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1: Bonjour à tous. Des images terribles qui rappellent celles de l'été 2022. Un gros incendie s'est déclaré hier en Gironde. 2000 hectares parcourus par les flammes dans le Médoc entre les communes de Somos, Le Porge et Lèche-Cap-Ferré. Au moins 12 000 personnes ont dû être évacuées, des habitants mais aussi de nombreux campings. La préfecture évoque une situation très défavorable avec un feu qui progresse. En Gironde, où le ministre de l'Intérieur s'est rendu, hier, Laurent Nunez a proposé aux familles un hommage national au lendemain de la mort de deux pompiers en intervention. Ils ont péri dans l'incendie qui s'est déclaré près de l'aéroport de Bordeaux-Mérignac. Ici, la piste volontaire est privilégiée. Laurent Nunez annonce que 128 incendiaires présumés ont été interpellés au niveau national. La canicule du mois de juin a entraîné près de 5800 morts supplémentaires en France. Une surmortalité jamais observée depuis l'été 2023. Selon le bilan présenté hier par Santé publique France, des décès qui concernent toutes les classes d'âge, même si les 75 ans et plus représentent la majorité. Dans l'actualité également, la DZ Mafia nie toute implication dans les menaces de mort contre le maire d'Alès. Nous condamnons fermement cette façon de faire et cela nuit à nos affaires. C'est ce que clament plusieurs individus masqués se revendiquant de l'organisation criminelle marseillaise dans une vidéo sidérante envoyée à différents médias. On le rappelle, l'élu a dû être exfiltré de son domicile par le RAID dans la nuit de lundi à mardi. À l'étranger, Nicolas Maduro sera jugé à New York à partir du 1er juin 2027. Capturé en début d'année par les États-Unis, l'ancien président du Venezuela est notamment poursuivi pour narcoterrorisme. Washington lui reproche d'avoir été à la tête d'un gouvernement corrompu et illégitime et d'avoir utilisé le pouvoir de l'État pour protéger et promouvoir des activités illégales, notamment le trafic de drogue. Et puis, c'est une première pour un Français. Victor Wembanyama sera le seul joueur présent sur la jaquette du jeu vidéo NBA 2K27. Un rêve devenu réalité, écrit la star des San Antonio Spurs sur ses réseaux sociaux. Très bonne journée à tous.

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1: Et nous sommes le 23 juillet aujourd'hui, nous fêtons les Brigittes. Et en ce 23 juillet, je peux vous parler de la fondation de l'AS Saint-Étienne en 1919 ou encore de la première victoire de Bernard Hinault dans un Tour de France en 1978. Mais le 23 juillet 1903 marque l'entrée d'un géant de l'automobile dans l'histoire du monde moderne. Ford vend sa première voiture. Mais ce n'est que 5 ans plus tard qu'Henry Ford trouve le succès avec la commercialisation de la fameuse Ford T dont il se vendra plus de 16 millions d'exemplaires. Un succès dû à son prix attractif lié à une nouvelle organisation industrielle que l'on doit à Henry Ford et baptisée Fordisme. Elle vise très simplement à accroître la productivité par la standardisation des produits et par une nouvelle organisation du travail. Cette méthode de production associe une production de masse à une politique de salaire élevée. Elle a fait entrer le monde dans la consommation de masse et le travail à la chaîne. Un travail dense et répétitif qui sera dénoncé dans les temps modernes par Charlie Chaplin. Mais Henry Ford, c'est aussi un passé nazi et antisémite trop souvent passé sous silence dans ses biographies, notamment américaines, où on préfère vanter sa réussite industrielle. En 1938, il a reçu la Grande Croix de l'Ordre de l'Aigle allemand, la plus haute décoration nazie pour un étranger. Et si Henry Ford s'est consacré à l'effort de guerre allié en construisant bombardiers, jeeps, moteurs d'avion et chars de combat, il avait laissé ses usines de Cologne et de Poissy produire un grand nombre de véhicules pour la Wehrmacht. La citation du jour est signée de François Rabelais. Science sans conscience n'est que ruine de l'âme.
2: François Germain pour terminer l'éphéméride de ce jeudi. Bonjour et bienvenue sur Bretagne 5, c'est Axel Bousquet. Il est tout juste 7h chez vous. Et je vous propose de démarrer cette matinale de l'été tout de suite, Bretagne 5 matin, avec l'info, Léo Ardoel au micro, bonjour.
3: Bonjour, bonjour à tous. Le ciel de la Gironde envahi par une épaisse fumée noire, un important incendie ravage depuis hier la forêt des Landes de Gascogne. Dans le Médoc, 2000 hectares sont partis en fumée au nord du bassin d'Arcachon, où des milliers de personnes ont également dû être évacuées, au moins 12 000 selon la préfecture, notamment plusieurs campings au nord du Cap Ferret. Des pompiers sur tous les fronts et qui continuent de lutter également dans le Var où le feu dans l'arrière-pays toulonnais n'est toujours pas fixé même s'il ne progresse plus après avoir parcouru 2500 hectares. Les pompiers redoutent une journée à haut risque à cause de l'arrivée de fortes rafales de vent. Le Var mais aussi les Bouches-du-Rhône, le Vaucluse, le Gard et l'Aude sont placés ce jeudi en vigilance rouge pour un risque de feu de forêt très élevé. Le ministre de l'Intérieur, lui, était hier en Gironde. Laurent Nunez a proposé aux familles un hommage national au lendemain de la mort de deux pompiers en intervention près de l'aéroport de Bordeaux-Mérignac. Une enquête pour incendie volontaire est en cours. Dans le reste de l'actualité, les prix du pétrole qui continuent de grimper après la reprise du conflit au Moyen-Orient. Conséquence, Total Energy annonce le rétablissement du plafonnement des prix dans toutes ses stations. Depuis trois semaines, seules 1200 stations rurales étaient concernées par ce prix plafond, 1,99€ pour l'essence et 2,25€ pour le diesel. Nicolas Maduro sera jugé à New York à partir du 1er juin 2027. Capturé en début d'année par les États-Unis, l'ancien président du Venezuela est notamment poursuivi pour narcoterrorisme. Washington lui reproche d'avoir été à la tête d'un gouvernement corrompu et illégitime et d'avoir aussi utilisé le pouvoir de l'État pour protéger et promouvoir des activités illégales, notamment le trafic de drogue. Et puis on en sait plus sur le début de l'ère Zidane chez les Bleus. L'officialisation de l'arrivée du nouveau sélectionneur devrait avoir lieu mardi prochain. Une conférence de presse de présentation pourrait aussi suivre, mais pas forcément le même jour. La constitution de son staff est en préparation depuis plusieurs mois et va se concrétiser jusqu'en août. Voilà pour l'essentiel. Excellente matinée à tous.
2: Léo Ardoel pour l'info qui nous accompagnera durant toute cette matinée. On passe à la météo tout de suite avec les conditions pour ce jeudi en compagnie de Maëlle Boisard. Bonjour Maëlle.
4: Des McDonald's, bonjour à toutes et à tous. En ce jeudi matin, le soleil rayonne sur l'ensemble de la Bretagne. Quelques voiles nuageux circulent toutefois sur le nord de la région avant de gagner progressivement le reste du territoire. Des grisailles matinales sont également présentes entre le Léon et le Trégor, mais les nuages vont vite se dissiper. Quelques cumulus pourront également se développer localement vers le pays de Fougères. Côté température, ce matin, on notait des minimales contrastées avec 11 degrés du côté de Lannion, 12 à Morlaix contre 16 degrés à Saint-Malo et jusqu'à 17 degrés à Belle-Île. Pour cet après-midi, le soleil reste bien présent sur l'ensemble de la Bretagne malgré le passage de quelques voies nuageux, notamment entre le Finistère, le Trégor et le sud de la région. Des cumulus pourront également se développer dans l'intérieur des terres sans conséquence. Enfin, pour cet après-midi, les températures maximales vont afficher des valeurs pleinement estivales avec 25 à 30 degrés sur une grande partie de la Bretagne. Les températures restent un peu plus modérées sur le pays de Saint-Brieuc avec 23 à 24 degrés sous l'effet de la brise marine. Pour vendredi, les conditions seront peu évolutives avec un temps largement ensoleillé malgré quelques voiles nuageuses. Pour samedi et dimanche, on note plus de nuages, notamment pour la journée de dimanche, avec un risque de précipitation qui demande encore à être affiné. Ces pluies seraient toutefois les bienvenues dans un contexte de sécheresse persistante. Davis McDonald à Kenarenton.
2: Merci Maël Boisard de Météo Bretagne. Maël qu'on retrouvera un petit peu plus tard. On démarre cette émission avec encore un très très beau programme pour ce jeudi. On aura Patrick Huffard d'ici quelques minutes pour le Quintet Plus de ce 23 juillet. On rejoindra Raphaël aussi pour le petit air dans la tête aujourd'hui consacré au groupe suédois ABBA et Mamma Mia. Un petit peu plus tard, Eric Gobert et InnoEntech de l'été avec la balance connectée. On vous proposera aussi Léa Guichou avec l'actu des mobilités et notamment le parapluie qui produit de l'électricité. On reviendra à plusieurs reprises sur le journal des sports avec Louis Crépeau. On vous proposera également le livre du jour avec Frédéric Coster. Le livre s'appelle « Des animaux difficiles ». Et puis tout à l'heure, on reviendra sur l'essentiel de l'actualité. Et puis Géraldine et le bulletin de la mer. Ce sera aux alentours de 7h45-7h46.
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2: Et voici votre matinée en musique pour démarrer Bretagne 5 matin. Avec là, 7h05, le petit air dans la tête de Raphaël, consacré à ABBA. À Raphaël.
6: Lorsqu'ABBA enregistre Mamma Mia en 1975, le groupe suédois est déjà connu dans toute l'Europe après avoir gagné l'Eurovision avec Waterloo. Mais ce nouveau succès confirme son incroyable talent pour créer des mélodies que l'on retient instantanément. Avec son énergie pop et son refrain irrésistible, la chanson devient rapidement un classique et se disperse sur les ondes partout en Europe. Elle inspirera même bien des années plus tard une comédie musicale, puis un film à succès ce matin, ABBA, Mamma Mia, dans le petit air de l'été.

0: Encore un chouette souvenir hein, qu'on réécoute avec plaisir ce matin sur Bretagne 5 et grâce au petit air dans la tête de Raphaël.
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0: 7h10, encore un petit peu de musique avant de rappeler l'info tout à l'heure avec Léo. Je vous propose les Cure maintenant, Forest sur Bretagne 5.

0: Rotten 5, matin avec le dernier coup de guitare de basse aussi de The Cure of Forest. Je vous propose le retour de l'actu tout de suite, le rappel des titres pour ce jeudi 23 juillet. Léo Ardourel au micro.
1: Bonjour, bonjour à tous. Le ciel de la Gironde envahi par une épaisse fumée noire. Un important incendie ravage depuis hier la forêt des Landes de Gascogne dans le Médoc. 2000 hectares sont partis en fumée au nord du bassin d'Arcachon, où des milliers de personnes ont également dû être évacuées, au moins 12 000 selon la préfecture, notamment plusieurs campings au nord du Cap Ferret. Des pompiers sur tous les fronts et qui continuent de lutter également dans le Var, où le feu dans l'arrière-pays toulonnais n'est toujours pas fixé, même s'il ne progresse plus après avoir parcouru 2500 hectares. Les pompiers redoutent une journée à haut risque à cause de l'arrivée de fortes rafales de vent. Le Var, mais aussi les Bouches-du-Rhône, le Vaucluse, le Gard et l'Aude sont placés ce jeudi en vigilance rouge pour un risque de feux de forêt très élevé. Le ministre de l'Intérieur, lui, était hier en Gironde. Laurent Nunez a proposé aux familles un hommage national au lendemain de la mort de deux pompiers en intervention près de l'aéroport de Bordeaux-Mérignac. Une enquête pour incendie volontaire est en cours. Dans le reste de l'actualité, les prix du pétrole qui continuent de grimper après la reprise du conflit au Moyen-Orient. Conséquence, Total Energy annonce le rétablissement du plafonnement des prix dans toutes ses stations. Depuis trois semaines, seules 1200 stations rurales étaient concernées par ce prix plafond, 1,99€ pour l'essence et 2,25€ pour le diesel. Nicolas Maduro sera jugé à New York à partir du 1er juin 2027. Capturé en début d'année par les États-Unis, l'ancien président du Venezuela est notamment poursuivi pour narcoterrorisme. Washington lui reproche d'avoir été à la tête d'un gouvernement corrompu et illégitime et d'avoir aussi utilisé le pouvoir de l'État pour protéger et promouvoir des activités illégales, notamment le trafic de drogue. Et puis on en sait plus sur le début de l'ère Zidane chez les Bleus. L'officialisation de l'arrivée du nouveau sélectionneur devrait avoir lieu mardi prochain. Une conférence de presse de présentation pourrait aussi suivre, mais pas forcément le même jour. La constitution de son staff est en préparation depuis plusieurs mois et va se concrétiser jusqu'en août. Voilà pour l'essentiel. Excellente matinée à tous.
0: Léo Ardourel, on a déjà rendez-vous ensemble avec la rédaction tout à l'heure pour 7h30. On passe au pronostic hippique de Patrick Huffard. Patrick qui nous attend aujourd'hui du côté de l'hippodrome, du côté de l'hippodrome de Vichy avec le prix Paris Turf Vichy Communauté. Patrick, c'est à vous.
2: Bonjour Axel. La semaine du galop tire à sa fin à Vichy et à la veille de la dernière listed qui se disputera vendredi soir, c'est un quintet handicap qui nous est proposé avec le prix de Vichy Communauté ce jeudi à 20h15. C'est une course de 2800 mètres où 16 bons chevaux âgés de 4 à 8 ans sont engagés. Excellent second du quintet du 20 juin à Compiègne, Spanish Prince, qui portera le numéro 4 à tout pour faire un bon favori. Il va bien sur toutes les distances, il est aussi à l'aise corde à gauche comme corde à droite, comme c'est le cas ici à Vichy. Et même le numéro 15 dans les boîtes ne devrait pas le gêner car il aime bien s'élancer et faire la course en avant. C'est comme ça qu'il a couru à Compiègne, où il a facilement dominé Don't Shut Me Down, notre numéro 6 aujourd'hui. C'est un bon finisseur et cet élève de Pia Brandt a aussi de la tenue et les 2800 mètres ne devraient pas le gêner. Step Morning Lass, qui a déjà gagné deux quintés, fera encore équipe avec Théo Bachelot, avec qui l'entente est parfaite. L'anglais Vasipour, le numéro 3, a déjà gagné un handicap sur cette piste. Ces deux dernières courses à Strasbourg sont excellentes. Chaque année dans cette course, un outsider se distingue. Alors cette fois, on pourrait peut-être tenter Black Ultra, le numéro 11, qui était un bon gagnant à Longchamp le 18 juin dernier. Voici donc nos numéros 4, 15, 6, 1, 3 et 11. À tout à l'heure Axel pour notre petite piqûre de rappel.
0: Oui, on fera ça, même si on n'aime pas trop les piqûres. Merci beaucoup Patrick Huffard. À tout à l'heure, 7h20.
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0: Et c'est l'instant découverte tout de suite, comme chaque jour de cet été. On vous propose de revenir sur la chronique InnoNTech d'Éric Gobert. Aujourd'hui, la balance connectée. Éric, bonjour.
4: Bonjour Axel et bonjour à tous. Aujourd'hui, dans InnoNTech, je vais évoquer un objet du quotidien qui a profondément changé notre rapport à la santé et au bien-être. C'est la balance connectée. Alors avant les balances électroniques, il fallait se contenter de mesures approximatives avec des appareils mécaniques sans aucune possibilité de suivre ses progrès dans le temps ou de comprendre sa composition corporelle. Alors, l'histoire de la balance connectée commence avec l'électronique de précision dans les années 80, ce qui permet de mesurer le poids avec une exactitude beaucoup plus fine que les modèles mécaniques. Puis, dans les années 2000, les premières balances sont capables de calculer le pourcentage de graisse corporelle, d'eau et de masse musculaire. Elles utilisent la bioimpédance. Cette technologie envoie un courant électrique très faible à travers le corps pour estimer la composition corporelle. Cette innovation ouvre ainsi la voie à un suivi plus complet de la santé au-delà du simple poids. Aujourd'hui, certaines marques se distinguent par leur innovation et leur intégration technologique. Par exemple, fondée en France, WeSing a démocratisé les balances intelligentes qui synchronisent automatiquement les mesures avec une application mobile. Les utilisateurs peuvent alors suivre l'évolution du poids, de la masse grasse, de la masse musculaire et de l'eau corporelle. WeSing a développé des fonctionnalités avancées comme le suivi des tendances sur le long terme et les recommandations personnalisées de santé. L'entreprise a ainsi transformé un objet banal en un véritable outil de prévention et de coaching connecté à l'écosystème numérique domestique. Les utilisateurs peuvent ainsi suivre leurs données, générer des rapports ou bien encore partager les informations avec des professionnels de santé. La balance connectée illustre ainsi parfaitement comment une invention simple peut devenir intelligente et proactive, transformant un geste quotidien en un outil de connaissance et de gestion du corps. Tout cela pose quand même des questions sur la protection des données et la durabilité des appareils. Demain matin, pour découvrir un nouvel élément du fameux tableau de Mendeleïev qui est très utile pour les nouvelles technologies. D'ici là, bonne journée à l'écoute de Bretagne 5, bien entendu.
0: Bien entendu. Eric Gobert pour InnoNTech. Voici l'actu des mobilités tout de suite. On reste encore dans l'innovation avec Léa Guichou et ce parapluie qui produit apparemment de l'électricité, Léa.
5: Un parapluie qui ne sert pas qu'à protéger de la pluie. Il est aussi capable de produire de l'électricité. On vous dit tout dans cette chronique sur ce parapluie d'un nouveau genre. Le parapluie est avant tout conçu pour nous protéger de la pluie, mais il pourrait bien avoir de nouveaux usages. En plein été, et particulièrement en ces temps de forte chaleur, il permet aussi de se protéger du soleil, ce qui a donné l'idée à une étudiante d'élaborer un parapluie qui peut produire de l'électricité. Cette étudiante mexicaine a entièrement recouvert la toile du parapluie de panneaux photovoltaïques pour capter le rayonnement solaire. Tout l'électronique, dont la batterie externe, a été intégrée à la poignée dans un boîtier cylindrique. La forme de ce parapluie est donc la même qu'un parapluie traditionnel. Deux boutons sont situés sur la poignée, l'un sert à allumer le système et l'autre à activer la charge, car à l'arrière de la poignée se situent deux ports USB et USB-C qui permettent de recharger un smartphone ou une cigarette électronique. Les panneaux photovoltaïques qui équipent le parapluie sont suffisamment flexibles pour résister à des torsions et à des chocs. Ils sont étanches pour pouvoir être utilisés en extérieur et être exposés à la pluie sans être endommagés. Malgré tout, c'est la limite de ce parapluie technologique. Les pliages et les dépliages répétés pourraient exercer des contraintes que les matériaux supporteraient mal dans la durée. Pour le moment, il ne s'agit que d'un prototype. Le but est donc de l'améliorer pour qu'il puisse être commercialisé à terme. Mais une chose est sûre, et cela vient d'être prouvé, oui, les parapluies peuvent produire de l'électricité.
0: Merci Léa Guichou. On passe à notre page sport. Tout de suite, le journal des sports en deux minutes. C'est avec Louis Crépeau.
6: Bonjour, bonjour à tous. C'est dans l'actu sport du jour. Un cadre du sprint retrouve le goût de la victoire. Les débats continuent sur les conditions des contrôles anti-dopage et puis on sait quand arrivera le successeur de Didier Deschamps à la tête de l'équipe de France. Et d'abord le Tour de France, un ouf de soulagement pour Jasper Philipsen, le coureur de la formation Alpecin Première Tech s'impose au sprint à Voiron sur la 17e étape. Il retrouve le goût de la victoire après plusieurs échecs. Il relance totalement la course au maillot vert en revenant à 7 points du Danois Mads Pedersen. Au général, pas de changement en revanche. Le maillot jaune reste sur les épaules de Tadej Pogacar, le premier Français Paul Sexas est quatrième. Et aujourd'hui, 18e étape, début de 3 jours très difficiles dans les Alpes avec 185 km entre Voiron et Orcières-Merlette. Et puis après la polémique qui est soulevée par les contrôles antidopage en pleine nuit, notamment sur le leader du Tour de France, Tadej Pogacar, ou encore sur Jonas Vingegaard, l'Union Cycliste Internationale a tenu à réaffirmer dans un communiqué son soutien à l'ITA, l'Agence des Contrôles Internationales, à l'origine de ces tests dénoncés par une grande partie du peloton pour leurs horaires très décalés. Le football, on en sait un peu plus sur le début de l'ère Zidane chez les Bleus. C'est mardi prochain que l'officialisation de l'arrivée du nouveau sélectionneur est prévue. La constitution de son staff est en préparation depuis plusieurs mois et elle va se concrétiser jusqu'au mois d'août. Une conférence de presse de présentation est prévue, mais pas forcément le même jour, mardi prochain. Pendant ce temps, à l'étranger, ça bouge également dans d'autres sélections. En Belgique, 48 heures après l'annonce du départ de Rudy Garcia, son successeur semble arriver, le Néerlandais Marc Van Bommel. Il va s'engager jusqu'à l'Euro 2028. Et puis en Italie, Pep Guardiola, lui, se rapproche. La fédération italienne confirme être en relation avec l'Espagnol, libre depuis la fin de son contrat avec Manchester City. Enfin, en tennis, Quentin Alice s'oppose aujourd'hui à l'Argentin Mariano Navone pour une place en demi-finale du tournoi de Kitzbühel. Voilà pour l'actu sport. Je vous souhaite une excellente journée.
0: Merci Louis Crépeau pour le sport ce matin. Voici le livre du jour.
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0: Encore un livre à découvrir, ou voire même à dévorer hein, pour cet été. Présenté par Frédéric Coster, Des animaux difficiles. Frédéric.
7: Dans la lignée de Blade Runner et de ses réplicants, la romancière Rosa Montero choisit un avenir lointain pour nous parler de ce qui fait notre humanité, notre identité, la certitude de notre mort. Ces personnages sont des survivants qui s'accrochent à la morale politique, à l'amitié, et à l'amour, comme dans « Des animaux difficiles » qui paraît chez Métellier. Nous sommes à Madrid en 2111. La détective Bruna Husky est chargée d'enquêter sur un attentat contre Eternal, une grande entreprise technologique qui développe des techniques permettant aux très riches d'aspirer à l'immortalité. Elle rencontre un journaliste qui suit la même piste qu'elle, mais plus ils avancent, plus les menaces se précisent et leurs suspects commencent à disparaître. Bruna n'est plus une guerrière, mais une réplicante de calcul et elle doit s'adapter à son nouveau rôle alors qu'elle est confrontée à l'enquête la plus dangereuse de sa carrière. Spectaculaire et émouvant, c'est un brillant thriller futuriste qui remet en question notre inconscience devant le développement d'une intelligence supérieure, un pouvoir absolu que nous ne saurons peut-être pas contrôler et qui peut devenir pour nos civilisations une arme définitive et brutale. Des animaux difficiles de Rosa Montero est paru chez Métellier.
0: Merci Frédéric Coster. Voilà pour la petite suggestion littéraire de ce jeudi. Moi je vous suggère de rester branché Bretagne 5 matin. Votre émission matinale continue. Par exemple, un petit peu avant 8h, on retrouvera François Germain pour l'actu télé, notamment pour les programmes de ce jeudi soir. Notre rendez-vous tout en breton, Bresse, Penn d'Aben avec Michel Prisiac. Deux anciennes dames et une drôle de bête, deuxième partie. C'est le deuxième épisode, la suite hein, de ce qu'on a découvert hier avec Michel. On aura Géraldine aussi pour le bulletin de la mer. On fait une petite pause d'abord et puis on sera de retour très très vite à 7h30 avec l'info et la météo. 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
0: On vous souhaite un bel été hein, partout dans la région, en Bretagne. Bienvenue sur Bretagne 5. C'est votre matinale qui continue hein, en juillet, en août. On est là avec nos rendez-vous et puis notre info tout de suite là, 7h30. L'actu Bretagne 5 de si bon matin, c'est avec Léo Ardourel. Bonjour Léo.
1: Bonjour, bonjour à tous. Le ciel de la Gironde envahi par une épaisse fumée noire. Un important incendie ravage depuis hier la forêt des Landes de Gascogne. Dans le Médoc, 2000 hectares sont partis en fumée au nord du bassin d'Arcachon, où des milliers de personnes ont également dû être évacuées, au moins 12 000 selon la préfecture, notamment plusieurs campings au nord du Cap Ferret. Des pompiers sur tous les fronts et qui continuent de lutter également dans le Var où le feu dans l'arrière-pays toulonnais n'est toujours pas fixé même s'il ne progresse plus après avoir parcouru 2500 hectares. Les pompiers redoutent une journée à haut risque à cause de l'arrivée de fortes rafales de vent. Le Var mais aussi les Bouches-du-Rhône, le Vaucluse, le Gard et l'Aude sont placés ce jeudi en vigilance rouge pour un risque de feu de forêt très élevé. Le ministre de l'Intérieur, lui, était hier en Gironde. Laurent Nunez a proposé aux familles un hommage national au lendemain de la mort de deux pompiers en intervention près de l'aéroport de Bordeaux-Mérignac. Une enquête pour incendie volontaire est en cours. Dans le reste de l'actualité, les prix du pétrole qui continuent de grimper après la reprise du conflit au Moyen-Orient. Conséquence, Total Energy annonce le rétablissement du plafonnement des prix dans toutes ses stations. Depuis trois semaines, seules 1200 stations rurales étaient concernées par ce prix plafond, 1,99€ pour l'essence et 2,25€ pour le diesel. Nicolas Maduro sera jugé à New York à partir du 1er juin 2027. Capturé en début d'année par les États-Unis, l'ancien président du Venezuela est notamment poursuivi pour narcoterrorisme. Washington lui reproche d'avoir été à la tête d'un gouvernement corrompu et illégitime et d'avoir aussi utilisé le pouvoir de l'État pour protéger et promouvoir des activités illégales, notamment le trafic de drogue. Et puis on en sait plus sur le début de l'ère Zidane chez les Bleus. L'officialisation de l'arrivée du nouveau sélectionneur devrait avoir lieu mardi prochain. Une conférence de presse de présentation pourrait aussi suivre, mais pas forcément le même jour. La constitution de son staff est en préparation depuis plusieurs mois et va se concrétiser jusqu'en août. Voilà pour l'essentiel. Excellente matinée à tous.
0: Merci, merci Léo. Belle journée et à tout à l'heure. On enchaîne avec la météo, les conditions pour ce jeudi 23 juillet. C'est Maëlle Boisard qui nous en touche un mot tout de suite. Maëlle.
12: Des McDonald's, bonjour à toutes et à tous. En ce jeudi matin, le soleil rayonne sur l'ensemble de la Bretagne. Quelques voiles nuageux circulent toutefois sur le nord de la région avant de gagner progressivement le reste du territoire. Des grises matinales sont également présentes entre le Léon et le Trégor, mais les nuages vont vite se dissiper. Quelques cumulus pourront également se développer localement vers le pays de Fougères. Côté température, ce matin, on notait des minimales contrastées avec 11 degrés du côté de Lannion, 12 à Morlaix contre 16 degrés à Saint-Malo et jusqu'à 17 degrés à Belle-Île. Pour cet après-midi, le soleil reste bien présent sur l'ensemble de la Bretagne malgré le passage de quelques voies nuageux, notamment entre le Finistère, le Trégor et le sud de la région. Des cumulus pourront également se développer dans l'intérieur des terres sans conséquence. Enfin, pour cet après-midi, les températures maximales vont afficher des valeurs pleinement estivales avec 25 à 30 degrés sur une grande partie de la Bretagne. Les températures restent un peu plus modérées sur le pays de Saint-Brieuc avec 23 à 24 degrés sous l'effet de la brise marine. Pour vendredi, les conditions seront peu évolutives avec un temps largement ensoleillé malgré quelques voiles nuageuses. Pour samedi et dimanche, on note plus de nuages, notamment pour la journée de dimanche, avec un risque de précipitation qui demande encore à être affiné, ces pluies seraient toutefois les bienvenues dans un contexte de sécheresse persistante. Davis McDonald à Ken Arrington.
0: Maël Boisard au micro Bretagne 5. Maël qu'on retrouvera tout à l'heure après le journal de 8h pour de nouvelles prévisions. Dans un instant, je vous propose le rappel des titres de l'actualité. Avant ça, Spelling and Jean Dawson. On écoute Ammunition ce matin sur Bretagne 5.

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1: Ouais, votre matinale de l'été se poursuit en route pour les 8h du matin avec le rencard avec la rédaction tout de suite. Voici Léo Ardourel pour le rappel des titres. Bonjour.
2: Bonjour, bonjour à tous. Le ciel de la Gironde envahi par une épaisse fumée noire. Un important incendie ravage depuis hier la forêt des Landes de Gascogne. Dans le Médoc, 2000 hectares sont partis en fumée au nord du bassin d'Arcachon, où des milliers de personnes ont également dû être évacuées, au moins 12 000 selon la préfecture, notamment plusieurs campings au nord du Cap Ferret. Des pompiers sur tous les fronts et qui continuent de lutter également dans le Var, où le feu dans l'arrière-pays toulonnais n'est toujours pas fixé, même s'il ne progresse plus après avoir parcouru 2500 hectares. Les pompiers redoutent une journée à haut risque à cause de l'arrivée de fortes rafales de vent. Le Var, mais aussi les Bouches-du-Rhône, le Vaucluse, le Gard et l'Aude sont placés ce jeudi en vigilance rouge pour un risque de feu de forêt très élevé. Le ministre de l'Intérieur, lui, était hier en Gironde. Laurent Nunez a proposé aux familles un hommage national au lendemain de la mort de deux pompiers en intervention près de l'aéroport de Bordeaux-Mérignac. Une enquête pour incendie volontaire est en cours. Dans le reste de l'actualité, les prix du pétrole qui continuent de grimper après la reprise du conflit au Moyen-Orient. Conséquence, Total Energy annonce le rétablissement du plafonnement des prix dans toutes ses stations. Depuis trois semaines, seules 1200 stations rurales étaient concernées par ce prix plafond, 1,99€ pour l'essence et 2,25€ pour le diesel. Nicolas Maduro sera jugé à New York à partir du 1er juin 2027. Capturé en début d'année par les États-Unis, l'ancien président du Venezuela est notamment poursuivi pour narcoterrorisme. Washington lui reproche d'avoir été à la tête d'un gouvernement corrompu et illégitime et d'avoir aussi utilisé le pouvoir de l'État pour protéger et promouvoir des activités illégales, notamment le trafic de drogue. Et puis on en sait plus sur le début de l'ère Zidane chez les Bleus. L'officialisation de l'arrivée du nouveau sélectionneur devrait avoir lieu mardi prochain. Une conférence de presse de présentation pourrait aussi suivre, mais pas forcément le même jour. La constitution de son staff est en préparation depuis plusieurs mois et va se concrétiser jusqu'en août. Voilà pour l'essentiel. Excellente matinée à tous.
1: Léo Ardourel pour l'Info Bretagne 5 et rendez-vous tout à l'heure à 8h pour le journal. On passe à la météo marine tout de suite. Toutes les prévisions au large avec Géraldine. Géraldine, c'est à vous. Bonjour.
3: Bonjour Axel, bonjour à tous. Voici le bulletin mer de Météo France concernant les zones proches atlantiques et manche ouest. Pas de coup de vent en cours ni prévu. Situation générale et évolution, zone dépressionnaire autour de 1017 hectopascales au nord-ouest immédiat de l'Espagne évoluant peu. Anticyclone 1035 hectopascales à l'ouest de l'Irlande se décalant lentement vers le sud-ouest. Voici les prévisions par zone valable pour les prochaines 24 heures. Pour Casquet, vent variable 2 à 4, temporairement secteur nord 3 à 5 sur le sud. Mer belle à peu agitée, visibilité temporairement mauvaise sous brune ce matin. Pour Ouessant, vent variable 2 à 4, localement nord 4 à 5 à l'ouest et devenant variable 2 à 4 par l'est ce matin. Mer belle à peu agitée, visibilité localement mauvaise par banc de brume côtier la nuit prochaine. Pour Iroise et Yeux, vent de secteur nord 4 à 5, virant est à nord-est 3 à 5 ce matin et revenant secteur nord, brise côtière, mer peu agitée localement belle à l'extrême est. Pour Rochebonne, vent de secteur nord-est 4 à 5, revenant temporairement secteur nord à l'est, brise côtière, mer peu agitée à agitée, devenant peu agitée ce soir. Pour Cantabricot, vent d'est à nord-est dominant 4 à 5, temporairement secteur nord à l'est, émollissant variable 2 à 4 à l'extrême sud depuis cette nuit, brise côtière, mer peu agitée à agitée. Pour Finistère, au nord, vent de secteur nord-est 5 à 6, mollissant est à nord-est 4 à 5 depuis cette nuit et devenant variable 2 à 4 à l'est cet après-midi. Au sud, vent variable dépressionnaire 2 à 4, mer agitée s'atteignant peu agitée au sud-est, visibilité localement mauvaise sous banc de brume côtier depuis cette nuit. Pour Pazenne, vent de nord-est 4 à 5, localement 6 à l'extrême sud-ouest au début, et mollissant 3 à 4 au nord-est. Mer peu agitée, agitée, localement forte à l'extrême sud-ouest au début, et s'atteignant peu agitée à l'est cet après-midi. Et enfin pour Sol, vent de nord-est 3 à 5, mer peu agitée, agitée. Et c'est terminé pour ce bulletin de la météo marine de Météo France concernant les zones proches atlantiques et manche ouest. Je vous souhaite une bonne journée à toutes et à tous sur Bretagne 5 et je vous rends le micro pour la suite de la matinale en votre compagnie, Axel.
1: Merci Géraldine, 7h51.
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1: C'est un épisode qu'on a démarré hier, aux alentours de 7h50. Deux anciennes dames et une drôle de bête. C'est la suite donc de l'épisode d'hier avec Michel Prisiac dans Braise Penda Ben. Tout de suite.
4: 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Maria et Marguerite, deux dames âgées, rencontrent une drôle de bête, venue sans doute d'une autre planète. C'est la deuxième partie de cette histoire.
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Il avait rien. Ma dou et ta, il répond, et mon habit, au fond ta gol. Martès et au col déjà, il répond à ce guide. Deux anciennes dames se retrouvent devant un terrain enherbé. Il voit une bête étrange qui va, qui vient, qui fait demi-tour et qui ne répond ni aux injonctions de leur bâton, ni à celles du chien. C'est drôle. Au moment où la bête est assez proche d'eux, le rouge lui monte à la tête, comme une crête de coq. La bête rejoint sa niche. En fait, la bête un repos de tonte connecté. 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
1: Et un mot de télé tout de suite avant le retour de l'info tout à l'heure. On parle des primes de ce jeudi soir avec François Germain à nos côtés. François.
2: Sur votre plateau télé ce soir, un héros rapide comme l'éclair, la cour du roi et des mensonges. The Flash sur TF1, film avec Ezra Miller. Les réalités s'affrontent lorsque Barry se sert de ses super-pouvoirs pour remonter le temps et modifier son passé. Mais ses efforts pour sauver sa famille ne sont pas sans conséquences sur l'avenir. Barry se retrouve pris au piège d'une réalité où le général Zod est de retour, menaçant d'anéantir la planète.
3: Si tu décidais d'aller dans le passé, tu n'imagines pas les conséquences que ça pourrait avoir.
4: Bruce, je pourrais tout arranger.
3: Tu risquerais surtout de tout détruire.
4: Non, c'est pas possible. J'ai complètement brisé l'univers.
2: Ridicule sur T18, film réalisé par Patrice Lecomte en 1780 pour lutter contre l'insalubrité des marais. L'hydrographe Grégoire Ponce-Ludon, de Malavoie, jeune aristocrate désargenté, veut obtenir de Louis XVI le financement de travaux d'assainissement. Il lui faut s'introduire à Versailles.
5: Tout frais de votre belle province, vous devez avoir un regard aiguisé sur les ridiculités de la cour.
6: Il est écrit « Ne juge point, et tu ne seras point jugé ».
5: Joignez-vous à notre parti, si le cœur vous en dit. Nous jouons à 10 sols le point.
6: Les boucles d'argent de mes souliers sont ma seule richesse.
2: Qui ment sur France 2, divertissement présenté par Bruno Guillon. Les candidats doivent découvrir qui, parmi Lola Dubini, Bruno Solo, Gilles Alma, Max Boublil, Adroumanoff et Florent Père, prétendent connaître la bonne réponse à des questions de culture générale. Tour à tour, ils pourront être menteurs ou non et inventer des réponses totalement fausses. The Flash sur TF1, Ridicule sur T18 et Qui ment sur France 2. Très belle soirée télé à tous.
1: François Germain pour la télé sur Bretagne 5. Et tout à l'heure, de la musique après le journal. On abordera le retour de Charlie XCX dans les bacs.
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4: Hello, bienvenue sur Bretagne 5, matin. Il est tout juste 8h, votre émission continue. Axel Bousquet au micro en ce jeudi 23 juillet. Avant de retrouver la météo dans un instant, on vous propose votre journal tout de suite, présenté par Léo Ardourel. Bonjour Léo.
5: Bonjour à tous. À la une ce matin, pas de répit pour les pompiers en Gironde. Un gros incendie s'est déclaré hier dans le Médoc au lendemain de la mort de deux soldats du feu en intervention. Laurent Nouniez s'est rendu sur place, vous l'entendrez. La canicule du mois de juin a bien entraîné une surmortalité en France, près de 6000 décès supplémentaires selon le bilan de Santé publique France. Et puis la tension en Iran ne redescend plus depuis début juillet et la reprise des bombardements américains, une escalade qui inquiète la communauté iranienne en France. Une fumée visible à des kilomètres jusqu'à Bordeaux. Plus de 2000 hectares ont été ravagés par les flammes en Gironde où un incendie s'est déclaré hier dans le Médoc entre les communes de Somos, Le Porge et Lèche-Cap-Ferré. Plus de 12 000 personnes ont dû être évacuées. Un nouvel incendie qui s'ajoute à ceux déjà en cours partout en France, dans le Var, en Corse ou encore hier soir à Paris, près de l'aéroport Charles de Gaulle. Les pompiers sont très sollicités depuis le début de l'été, comme le souligne le ministre de l'Intérieur, Laurent Nouniez.
6: Ce que je peux vous dire, sur le plan national, on en est à près de 44 000 hectares brûlés, donc c'est beaucoup plus évidemment que l'année dernière. Et en nombre de départs de feu, donc on en est à 12 500, ce qui est également plus. Donc voilà, on a une saison qui est assez exceptionnelle du point de vue des départs de feu. Je veux rappeler ici qu'à date, au moment où je vous parle, il y a eu sur l'ensemble du territoire national 128 interpellations de personnes qui sont présumées incendiaires. Je reste évidemment extrêmement prudent.
5: Laurent Nouniez qui s'exprimait depuis la Gironde où il s'est rendu hier pour rendre hommage aux deux pompiers tués dans un incendie en début de semaine à Mérignac. Le ministre de l'Intérieur a notamment rencontré les familles des victimes et leur a proposé un hommage national. Des feux qui se multiplient sous l'effet de la sécheresse, mais aussi de la chaleur. Hier, Santé publique France a adressé le bilan de la canicule de fin juin. Et comme on pouvait s'en douter, elle semble bien avoir entraîné une surmortalité avec des chiffres jamais observés en France depuis l'été 2003, Nicolas Gomez.
7: Oui, Santé publique France enregistre un excès de plus de 5 700 morts dans les départements touchés par les températures caniculaires, soit 36% de plus que le bilan attendu. Plus de la moitié des victimes ont été recensées sur 3 jours, les 25, 26 et 27 juin, dans la foulée des 3 journées les plus chaudes jamais mesurées en France. Des chiffres à prendre avec prudence. Pour l'instant, ce bond de la mortalité ne peut pas être imputé avec certitude à la canicule, même s'il s'agit de l'explication la plus probable. Les régions les plus concernées par un excès de mortalité sont l'Île-de-France, le Grand...
5: En station rurale était concernée par ce prix plafond, 1,99€ pour l'essence et 2,25€ pour le diesel. Pendant ce temps, les bombardements américains se poursuivent en Iran. Les États-Unis revendiquent une nouvelle série de frappes nocturnes contre l'Iran pour la 12e nuit consécutive. Une situation qui inquiète Azadeh Halemi, porte-parole de l'association Comité de soutien aux droits de l'homme en Iran, qui a pu échanger juste avant les retours des bombardements avec une partie de sa famille sur place.
8: Même les aliments les plus élémentaires, comme l'huile, comme, les œufs, la viande, j'en parle même pas, sont vraiment très, très difficiles pour une grande partie de la population pour en acheter. Donc, le peuple s'appauvrit. Là, c'est sûr que très prochainement, la prochaine étape, ce sera un grand soulèvement que, cette fois-ci, le régime ne pourra pas forcément maîtriser comme les autres fois, les précédents soulèvements.
5: L'Iran, de son côté, menace les États-Unis d'une riposte puissante. Notre doctrine de défense est claire. Œil pour œil, écrit le chef de la diplomatie iranienne. On passe au sport. Jasper Philipsen a remporté hier la 17e étape du Tour de France à Voiron. Au classement général, pas de changement. Le maillot jaune de leader est toujours sur les épaules de Tadej Pogacar. Le premier

0: premier Français, Paul Sexas, est quatrième avant la 18e étape aujourd'hui qui marque l'entrée dans les Alpes. 185 km et 5 difficultés au programme, notamment la montée finale sur Orcières-Merlette, col de première catégorie. Et puis un mot de foot, l'arrivée de Zinedine Zidane se précise chez les Bleus. L'officialisation du nouveau sélectionneur devrait avoir lieu mardi prochain. Une conférence de presse pourrait accompagner cette intronisation, même si elle n'aura pas forcément lieu le même jour selon l'équipe. C'est la fin de ce journal. Excellente matinée à tous.
1: Léo Ardouel à 8h05. On passe en mode météo tout de suite. Toutes les prévisions pour ce jeudi et pour la suite de cette semaine. C'est avec Maëlle Boisard. Maëlle.
2: 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Bonjour à toutes et à tous. En ce jeudi matin, le soleil rayonne sur l'ensemble de la Bretagne. Quelques voiles nuageux circulent toutefois sur le nord de la région avant de gagner progressivement le reste du territoire. Des grisailles matinales sont également présentes entre le Léon et le Trégor, mais les nuages vont vite se dissiper. Quelques cumulus pourront également se développer localement vers le pays de Fougères. Côté température, ce matin, on notait des minimales contrastées avec 11 degrés du côté de Lannion, 12 à Morlaix contre 16 degrés à Saint-Malo et jusqu'à 17 degrés à Belle-Île. Pour cet après-midi, le soleil reste bien présent sur l'ensemble de la Bretagne malgré le passage de quelques voies nuageuses, notamment entre le Finistère, le Trégor et le sud de la région. Des cumulus pourront également se développer dans l'intérieur des terres sans conséquence. Enfin, pour cet après-midi, les températures maximales vont afficher des valeurs pleinement estivales avec 25 à 30 degrés sur une grande partie de la Bretagne. Les températures restent un peu plus modérées sur le pays de Saint-Brieuc avec 23 à 24 degrés sous l'effet de la brise marine. Pour vendredi, les conditions seront peu évolutives avec un temps largement ensoleillé malgré quelques voiles nuageuses. Pour samedi et dimanche, on note plus de nuages, notamment pour la journée de dimanche, avec un risque de précipitation qui demande encore à être affiné. Ces pluies seraient toutefois les bienvenues dans un contexte de sécheresse persistante. Davis McDonald à Ken Arrington.
1: Voilà pour la météo. Merci Maëlle Boisard de Météo Bretagne. Tout à l'heure, notre rendez-vous parentalité avec Elsa Ruot. Préparez efficacement les vacances avec vos enfants. On retrouvera Louis Crépon pour le journal des sports dans quelques minutes. On aura aussi les mystères des cathédrales avec Françoise Rossi et Rosemarie Villani-Amery. Et puis, on terminera tout à l'heure notre émission avec le classique du matin en compagnie d'Alexandre Hervé.
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1: Allez, c'est l'heure de Pop Culture tout de suite avec Anna Granger. On parle de musique, Anna, avec vous.
4: 10 jours, c'est le temps qu'il a fallu à Charlie XCX pour imaginer son nouvel album qui sort cette semaine. On en parle aujourd'hui dans Backstage. Ce n'est ni à Londres ni à Los Angeles qu'elle a imaginé ce nouveau disque, mais dans un studio discret du 20e arrondissement de Paris. Et c'est en pleine Fashion Week que la chanteuse britannique s'est isolée avec ses producteurs. Le résultat s'appelle Music Fashion Film. 11 morceaux, 30 minutes de musique. Plus que la vitesse, c'est la méthode ici qui intrigue. Paris devient un collaborateur à part entière. Charlie XCX ne compose pas seulement, elle absorbe une atmosphère. Ce projet est conçu comme un carnet de voyage en sortant au cinéma, en observant la rue, en invitant ses proches à écouter les maquettes à peine enregistrées. Et dans ce nouveau disque, la pop star fait le lien entre plusieurs industries créatives. La mode, le cinéma et bien évidemment la musique. À l'image du casting de sa pochette qui aligne des légendes comme Martin Scorsese ou Marc Jacobs. Et si Charlie XCX n'aura eu besoin que de 10 jours pour concevoir cet album, il va probablement rester dans nos playlists jusqu'à la fin de l'année.

0: Du plaisir pour les oreilles. Le retour de Charlie XCX dans Pop Culture avec Anna Granger ce matin. Voici votre horoscope tout de suite avec David Christoffel. Nous sommes le jeudi 23 juillet. David.
1: Bonjour tout le monde. Bélier, il vous arrive de vous demander si vous ne feriez pas mieux de faire des instabilités dans votre vie sentimentale. Vierge, voilà que vous en voulez aux gens qui vont faire pipi pendant le film. Mais dites-moi, vous diversifiez vos intolérances ces temps-ci. Cancer, des nuits très longues et puis des nuits très courtes. Si vous avez votre compte à l'arrivée, qu'est-ce que ça peut leur faire à ceux qui disent que c'est pas très bon? Verseau, comme dit le mauvais conseiller au grand-père dans les films de Taureau, ne laisse pas ta fierté te détourner de ton destin. Balance, c'est fou ce que ces gens qui vous parlent plus de ce que vous ne faites pas que de ce que vous faites, c'est fou. Sagittaire, c'est pas parce que c'est sur la table qu'il faut tout manger. Gémeaux, quand vous commencez à vous dire qu'il vaut mieux trop que pas assez, alors vous, c'est le moment où vous allez abuser. Poisson, rajoutez-en donc, si ça peut vous faire plaisir. Lion, on vous a jamais empêché de faire des choses difficiles, donc si vous en avez marre qu'on vous empêche, eh bien vous avez qu'à vous creuser la tête un peu. Taureau, plus vous dites que vous aimez les ambiances feutrées, plus vous aurez l'impression qu'elles ont été faites exprès pour vous, moins vous aimerez en fait. Scorpion, le jeu, ce sera donc de prendre les plaisirs où ils sont sans trop dire où vous les trouvez. Scorpion, devenez pas non plus cachotier pour si peu quand même. Voilà tout le monde, soyez sage.
0: On est sage. Merci David Christoffel, 8h10.
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0: Et on enchaîne avec votre plage musicale de votre matinale avant de retrouver un petit peu plus tard le sport et puis les pronostics hippiques de Patrick Huffard. Voici Joseph Chédid avec 2020 sur Bretagne 5.

0: Un très bon début de journée de la part de toute l'équipe de la radio en ce jeudi 23 juillet, Bretagne 5. Après la musique, place au sport tout de suite. Voici Louis Crépeau avec nous. Bonjour.
1: Bonjour, bonjour à tous. Dans l'actu sport du jour, un cadre du sprint retrouve le goût de la victoire. Les débats continuent sur les conditions des contrôles anti-dopage. Et puis, on sait quand arrivera le successeur de Didier Deschamps à la tête de l'équipe de France. Et d'abord, le Tour de France, un ouf de soulagement pour Jasper Philipsen. Le coureur de la formation Alpecin Première Tech s'impose au sprint à voir sur la 17e étape. Il retrouve le goût de la victoire après plusieurs échecs. Il relance totalement la course au maillot vert en revenant à 7 points du Danois Mads Pedersen. Au général, pas de changement en revanche. Le maillot jaune reste sur les épaules de Tadej Pogacar, le premier français. Paul Sexas est 4e. Et aujourd'hui, 18e étape, début de 3 jours très difficile dans les Alpes avec 185 km entre Voiron et Orcières-Merlette. Et puis après la polémique qui est soulevée par les contrôles antidopage en pleine nuit, notamment sur le leader du Tour de France, Tadej Pogacar, ou encore sur Jonas Vingegaard, l'Union Cycliste Internationale a tenu à réaffirmer dans un communiqué son soutien à l'ITA, l'Agence des Contrôles Internationales, à l'origine de ces tests dénoncés par une grande partie du peloton pour leurs horaires très décalés. Le football, on en sait un peu plus sur le début de l'ère Zidane chez les Bleus. C'est mardi prochain que l'officialisation de l'arrivée du nouveau sélectionneur est prévue. La constitution de son staff est en préparation depuis plusieurs mois et elle va se concrétiser jusqu'au mois d'août. Une conférence de presse de présentation est prévue, mais pas forcément le même jour, mardi prochain. Pendant ce temps, à l'étranger, ça bouge également dans d'autres sélections. En Belgique, 48 heures après l'annonce du départ de Rudy Garcia, son successeur semble arriver, le Néerlandais Marc Van Bommel. Il va s'engager jusqu'à l'Euro 2028. Et puis en Italie, Pep Guardiola, lui, se rapproche. La fédération italienne confirme être en relation avec l'Espagnol, libre depuis la fin de son contrat avec Manchester City. Enfin, en tennis, Quentin Alice s'oppose aujourd'hui à l'Argentin Mariano Navone pour une place en demi-finale du tournoi de Kitzbühel. Voilà pour l'actu sport, je vous souhaite une excellente journée.
0: Louis Crépeau pour le sport. On file à Vichy retrouver Patrick Huffard avec le prix Paris Turf Vichy Communauté qui se jouera aujourd'hui, tout à l'heure, un petit peu plus tard. Voici les pronostics de Patrick.
2: Bonjour Axel. La semaine du galop tire à sa fin à Vichy et à la veille de la dernière listette qui se disputera vendredi soir, c'est un quintet handicap qui nous est proposé avec le prix de Vichy Communauté ce jeudi à 20h15. C'est une course de 2800 mètres où 16 bons chevaux âgés de 4 à 8 ans sont engagés. Excellent second du quintet du 20 juin à Compiègne, Spanish Prince, qui portera le numéro 4 à taux pour faire un bon favori. Il va bien sur toutes les distances, il est aussi à l'aise corde à gauche comme corde à droite, comme c'est le cas ici à Vichy. Et même le numéro 15 dans les boîtes ne devrait pas le gêner car il aime bien s'élancer et faire la course en avant. C'est comme ça qu'il a couru à Compiègne, où il a facilement dominé Don't Shut Me Down, notre numéro 6 aujourd'hui. C'est un bon finisseur, et cet élève de Pia Brandt a aussi de la tenue, et les 2800 mètres ne devraient pas le gêner. Step Morning, l'As, qui a déjà gagné deux quintés, fera encore équipe avec Théo Bachelot, avec qui l'entente est parfaite. L'anglais Vasipour, le numéro 3, a déjà gagné un handicap sur cette piste. Ces deux dernières courses à Strasbourg sont excellentes. Chaque année dans cette course, un outsider se distingue. Alors cette fois, on pourrait peut-être tenter Black Ultra, le numéro 11, qui était un bon gagnant à Longchamp le 18 juin dernier. Voici donc nos numéros 4, 15, 6, 1, 3 et 11. Vendredi soir, comme tout l'été, c'est la nocturne des trotteurs à Cabourg. À demain.
0: Merci, à demain Patrick, et puis on vous rappellera évidemment ses pronostics tout à l'heure dans Bretagne 5 midi, à midi 5 précise.
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0: À 9h15, voici Vie quotidienne, tout de suite avec Elsa Ruot. Préparez efficacement les vacances avec vos enfants, pour celles et ceux qui ne sont pas encore partis, tendez l'oreille.
4: Nous voici en plein mois de juillet, et si vous avez la chance de prendre des vacances, on voit comment les préparer au mieux avec vos enfants. Certains parents sur Instagram n'ont pas peur de le dire. Les vacances, quand on a des enfants, c'est surtout s'en occuper non-stop, mais dans un autre endroit. Ce n'est pas totalement faux, mais ça n'empêche pas de les anticiper pour pouvoir tenter d'en profiter au moins un peu. Et déjà, à partir de 5-6 ans, les enfants peuvent très bien faire leur valise tout seuls. On peut les aider en préparant une liste, ou alors en utilisant des trousseaux tout prêts sur Internet. C'est pratique, et en général, c'est un challenge motivant. Pensez juste à jeter un coup d'œil avant le départ. Ça évite de se retrouver sans pyjama ou sans maillot de bain. C'est le moment aussi de prévoir les doudous en double, les tétines en triple. Et on n'oublie pas non plus de glisser dans la valise le carnet de santé et une boîte de Doliprane rose au cas où. Mais aussi un thermomètre, des crèmes contre les piqûres, des pansements et des lingettes. Avant le grand départ, pensez à vérifier s'il y a un lit bébé où vous allez, voire des poussettes en prêt. Il existe d'ailleurs des sites de location de matériel de puériculture comme Bébé Voyage Mobile ou Bébé on a Trip. Ça évite de trop se surcharger. Mais vous pouvez par contre prévoir toujours à portée de main une tenue de rechange complète, bien utile en cas de vomi dans la voiture ou de couches qui débordent. Sinon, vous le savez, il ne faut pas oublier les pièces d'identité, les vôtres mais aussi celles des enfants. Pensez à recharger les appareils type boîte à histoire avant de partir. Et puis pas de panique, en cas d'oubli, on arrive toujours à s'adapter une fois sur place.
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0: Le 7-9 avec le mystère des cathédrales. Tout de suite, on retrouve notre duo Françoise Rossi et Rosemary Villani-Amery. On revient notamment au Puy-en-Velay ce matin.
5: Nous avons vu à Turé l'importance initiatique et régénératrice des piliers de leurs chapiteaux sur lesquels tout un savoir ancien était sculpté. La cathédrale du Puy-en-Velay est également ce livre de pierre ésotérique. Commençons par l'eau, l'un des quatre éléments indispensables au fonctionnement énergétique d'un édifice. Sur le chapiteau roman d'un pilier massif, la présence d'une sirène bifide et de sa jumelle n'est pas sans étonner. En effet, que font en pleine région volcanique auvergnate ces créatures mythiques des fonds marins? En fait, elles symbolisent l'eau, la mémoire. Placées à cet endroit précis, leur présence indique que sous elles court une rivière souterraine et que leur queue bifide se côtoyant signale le croisement sous le porche de quatre courants d'eau, de la même façon qu'un entrelac signalerait un point de croisement d'énergie tellurique. La cathédrale Notre-Dame du Puy habite également son Atlante. En effet, au-dessus du porche, deux arcades, trois pilettes. La centrale est ornée d'un Atlante tenant le poids du monde sur ses épaules. On sait que ce personnage venu du fond des âges a un rôle clé sur le plan énergétique. En effet, quelle que soit sa position, courbée ou relevée, son avertissement est clair. Nous resterons écrasés sous le poids de la matière, de la force tellurique qui nous maintient courbés si nous ne nous sommes pas prêts à recevoir les énergies de la cathédrale. Comme pour conforter cette recommandation, sur la gauche, un autre chapiteau où l'on peut voir un petit personnage scrutant la porte avec attention. Il est le maître qui veille et observe. Il est le gardien de la porte ouvrant sur la régénération labyrinthique qu'il nous faudra accomplir. Poursuivons notre remontée dans l'enseignement des bâtisseurs médiévaux. Au-dessus du tympan, une frise de S que l'on retrouve dans les fondations de la cathédrale au niveau des vestiges romains. Ces S sont séparés les uns des autres par une barre verticale, ce qui donne une succession ininterrompue du nom de la déesse égyptienne Isis, à moins qu'elle représente les énergies en sortant du lieu. On retrouve donc cette frise dans la cour donnant accès au clocher. Des blocs datant du 1er siècle du temple qui enserrait le dolmen. C'est là aussi que se trouve le puits miraculeux, aujourd'hui condamné. Cette eau proviendrait de la source qui jaillissait du dolmen. Quant à la façade de la cathédrale, qui se dresse en haut du grand escalier, elle offre aux visiteurs une façade polychrome. La mosaïque de pierres noires, blanches et rouges, et de son sommet n'est pas sans rappeler les trois couleurs du grand œuvre alchimique que nous retrouverons dans le pavage de la merveille du Mont Saint-Michel. Nous trouvons également autour de chaque porche une alternance de claveaux noirs et blancs qui dessine les rayons lumineux comme un indice émanant de l'intérieur de l'édifice. On peut voir également, dans l'opposition des pierres sombres et claires, une allusion de la réunion du culte ancien et du nouveau, ou encore de la symbolique initiatique de la Vierge Noire, à la fois déesse de la vie, blanc, et déesse de la mort, noir, ou encore les ténèbres, d'où est issue l'énergie tellurique et la lumière, l'énergie cosmique. Quant au triple étagement de la façade, s'il renvoie à la Trinité, il n'en rappelle pas moins les trois étapes de la connaissance initiatique et les trois triades druidiques, tout comme ces cinq plans graduels, cinq, nombre de l'harmonie et de l'équilibre, des cinq sens, du legs de la marque pentagonale pythagoricienne dans l'architecture des cathédrales, dont les moines constructeurs et les compagnons bâtisseurs en perduraient le savoir, cinq, nombre des dieux fondamentaux dans le panthéon celtique. Si Chartres fut le centre sacré de la Gaule du Nord, le Puy fut celui de la Gaule du Sud. L'un et l'autre étaient des centres druidiques importants.
0: Et vivement demain pour un nouvel épisode des mystères des cathédrales. Allez, avant 9h, avant de trouver l'info, je vous propose le classique du matin, tout de suite avec Alexandre Hervé et un certain Ludwig van Beethoven.
6: Ce matin, nous écoutons la 3e symphonie de Ludwig van Beethoven. La symphonie numéro 3, en mi bémol majeur, dite héroïque, fut achevée par Beethoven en 1804. Elle devait, à l'origine, être dédiée à Napoléon Bonaparte, que Beethoven admirait et considérait comme l'incarnation des idéaux de la Révolution française. Il renonça à cette dédicace lorsqu'il apprit que le premier consul se fit couronner empereur. On dit que Beethoven fut si furieux qu'il ratura le nom de Bonaparte de la page de titre avec une telle force qu'il en brisa sa plume et troua le papier. La symphonie est finalement dédiée à la mémoire d'un grand homme. Cette symphonie est l'une des œuvres les plus populaires de Beethoven. Le compositeur lui-même l'a préférée à toutes ses autres symphonies et elle est considérée comme une pionnière du romantisme musical.

0: C'était la troisième symphonie de Beethoven, jouée par l'Orchestre Philharmonique de Berlin, sous la direction de Herbert von Karajan. Les symphonies de Beethoven enregistrées par Karajan sont entrées au panthéon de la discographie musicale et restent de nos jours tout à fait remarquables par l'ampleur de l'orchestre et son volume sonore.
1: Et voilà, pour terminer Bretagne 5 matin de ce jeudi, tout en musique classique. Grâce à vous, Alexandre Hervé. Et grâce aussi à Stéphane Hamon pour la rédaction.

0: rédaction en chef de cette émission encore. Merci aussi à Nathalie Villalon pour la coordination antenne et puis Frédéric Guyon pour la technique.
1: Rendez-vous demain pour une nouvelle émission,
0: la dernière de cette semaine. Avant ça, Bretagne 5, bienvenue, il est 9h. Avant de repartir en musique, voici la rédaction tout de suite. Et Léo Ardourel au micro Bretagne 5. Bonjour.
2: Bonjour, bonjour à tous. 2000 hectares partis en fumée, 12 000 personnes au total évacuées. Un vaste incendie en Gironde ravage depuis hier la forêt des Landes de Gascogne. 500 pompiers sont mobilisés dans les secteurs de Somos, Le Porge et Lèche-Cap-Ferré. Des soldats du feu mis à rude épreuve depuis le début de l'été. 44 000 hectares ont déjà brûlé en France cette année, selon Laurent Nouniez. Le ministre de l'Intérieur, qui était justement hier en Gironde pour rendre hommage aux deux pompiers tués dans un incendie en début de semaine près de l'aéroport de Bordeaux-Mérignac, la piste de l'incendie volontaire est privilégiée. Le ministre de l'Intérieur annonce que 128 incendiaires présumés ont été interpellés en France cette année. La DJ Barbara Butch va porter plainte contre la France Insoumise pour provocation à la haine et à la violence. Réaction après l'interruption de son concert par des militants pro-palestiniens et insoumis samedi dernier à Grenoble. Reçu hier matin par la ministre de la Culture, l'artiste a obtenu son soutien. Catherine Pégard lui a affirmé sa volonté de protéger son intégrité. La DZ Mafia nie toute implication dans les menaces de mort contre le maire d'Alès. Nous condamnons fermement cette façon de faire et cela nuit à nos affaires. C'est ce que clament plusieurs individus masqués se revendiquant de l'organisation criminelle dans une vidéo sidérante envoyée à différents médias. On le rappelle, l'élu a dû être exfiltré de son domicile par le RAID dans la nuit de lundi à mardi. Les diplomates agressés en Iran sont rentrés à Paris, annonce ce matin de Jean-Noël Barrot, le ministre des Affaires étrangères, qui condamne fermement les faits survenus dimanche soir. Deux agents de l'ambassade de France à Téhéran ont été la cible d'une action d'intimidation extrêmement grave de la part des services de sécurité iraniens, selon le Quai d'Orsay. Ils ont été détenus sans raison pendant plusieurs heures et l'un d'entre eux a été molesté. Et puis, le transfert des dauphins de Marineland vers l'Espagne a commencé. 8 des 12 cétacés ont quitté le parc dans la nuit, direction le zoo de Malaga. Il devrait toutefois revenir en France plus tard quand le delphinarium du zoo parc de Beauval sera finalisé. Excellente matinée à tous.
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Bonjour, bonjour à tous. L'accès à la presqu'île du Cap Ferret coupé depuis cette nuit. Un incendie très virulent a déjà ravagé plus de 2000 hectares en Gironde, entre les communes de Somos, Le Porge et Lèche-Cap Ferret. Au moins 12 000 personnes ont dû être évacuées, notamment dans des campings du nord du bassin d'Arcachon. Les pompiers qui continuent de lutter également dans le Var où l'incendie dans le secteur de Pontevès ne progresse plus mais n'est pas encore fixé. La porte-parole du gouvernement qualifie la saison des feux 2026 en France d'extraordinairement longue. 44 000 hectares sont partis en fumée. C'est déjà plus

0: que l'année dernière, indique Maud Bréjon ce matin sur BFM TV. Selon elle, la 400M sera en mesure d'être déployée en France contre les feux d'ici fin juillet. Cet avion militaire équipé d'un kit de largage d'eau de grande capacité représente l'équivalent de 3 Canadair. Dans l'actualité également, des chiffres records pour Total Energy. Le groupe a doublé son bénéfice net au deuxième trimestre à 4,7 milliards d'euros. Cela représente près de 10 milliards d'euros sur un an, plus 73%. Les prix à la pompe sont repartis à la hausse avec la reprise des affrontements au Moyen-Orient entre les États-Unis et l'Iran. Total a annoncé hier qu'il allait rétablir le plafonnement des prix du carburant sur l'ensemble de ses stations. Barbara Butch va porter plainte contre la France Insoumise, annonce de son avocate quelques jours après l'interruption de son concert à Grenoble par des militants pro-palestiniens, dont certains issus du parti de Jean-Luc Mélenchon. En plus d'LFI, ses plaintes visent le média d'extrême droite Omerta et l'essayiste Alain Soral. Mardi, le parquet de Grenoble a ouvert une enquête pour délit d'entrave concerté aux libertés. Nicolas Maduro sera jugé à New York à partir du 1er juin 2027. Capturé en début d'année par les États-Unis, l'ancien président du Venezuela est notamment poursuivi pour narcoterrorisme. Washington lui reproche d'avoir été à la tête d'un gouvernement corrompu et illégitime. Et puis, un mot de foot, Antoine Griezmann s'illustre déjà en MLS. L'attaquant français a marqué cette nuit pour son premier match dans le championnat américain sous les couleurs d'Orlando. Excellente matinée à tous.
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1: Bonjour à tous. Il devait normalement fermer le 31 juillet. Le guichet Grand Rouleur permettant d'obtenir l'indemnité carburant du gouvernement sera finalement prolongé jusqu'au 31 août, annonce ce matin du ministre de l'Économie. Roland Lescure qui réunira lundi les distributeurs de carburant à Bercy alors que la reprise des hostilités au Moyen-Orient fait repartir les prix à la pompe. Total Energy, qui vient d'annoncer un bénéfice record au deuxième trimestre, va remettre en place son plafonnement des prix. 1,99€ pour l'essence et 2,25€ pour le diesel. La porte-parole du gouvernement qualifie la saison des feux 2026 en France d'extraordinairement longue. 44 000 hectares sont partis en fumée. C'est déjà plus que l'an dernier, indique Maud Bréjon sur BFM TV. Selon elle, la 400M sera en mesure d'être déployée en France contre les feux d'ici fin juillet. Cet avion militaire équipé d'un kit de largage d'eau grande capacité représente l'équivalent de 3 Canadair. Pendant ce temps, l'incendie continue de progresser en Gironde. Au moins 2400 hectares ont brûlé entre Somos et Le Porge, au nord du bassin d'Arcachon, où près de 12 000 habitants et touristes ont également dû être évacués. Des pompiers épuisés qui luttent sur tous les fronts. Dans le Var, l'incendie du gros

0: sillon qui a dévasté plus de 2500 hectares n'est pas encore fixé. Les habitants doivent se tenir prêts à évacuer de nouveau, indique ce matin la préfecture. Dans le reste de l'actualité, je resterai tant que j'ai la garantie de pouvoir agir. Monique Barbu s'exprime après son volte-face. La ministre de la Transition écologique avait menacé de quitter le gouvernement suite au vote de la loi d'urgence agricole. Dans une interview aux Échos, elle affirme que sa position de fond n'a pas changé, mais qu'elle a accepté de rester après avoir obtenu des engagements environnementaux de la part d'Emmanuel Macron. Et puis, Jasper Philipsen a remporté hier la 17e étape du Tour de France à Voiron. Place aujourd'hui à la 18e étape qui marque l'entrée dans les Alpes. 185 km au programme, dont la montée finale sur Orcières-Merlette. Excellente fin de matinée à tous.
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1: Bonjour à tous. Incendie très virulent en Gironde, près du bassin d'Arcachon. Des milliers de personnes ont été évacuées. Les pompiers font face à des sautes de feu. Les réseaux sociaux interdits aux moins de 15 ans dès septembre. L'application de la loi s'annonce cependant complexe. Et puis, 12e nuit de frappes américaines en Iran. Les civils font face à un important appauvrissement. 2400 hectares brûlés en Gironde. Le feu progresse très vite depuis hier. Les flammes sont parties de Somos et se dirigent vers Lège-Cap-Ferret. 12 000 habitants et vacanciers ont été évacués et d'autres sont en cours. Deux colonnes de pompiers doivent arriver en renfort. Si l'incendie se déplace aussi rapidement, c'est à cause notamment de la nature de la forêt, des pins et des résineux, mais aussi du phénomène de saute de feu, selon Eric Brocardi, porte-parole de la Fédération nationale des sapeurs-pompiers.
2: Les végétaux aujourd'hui sont composés forcément de pommes de pin ou tout autre particules végétales qui, lors d'une surpression au moment de la chaleur intense qui arrive, forcément créent un effet missile et la propagation d'un sinistre se résume aussi par des effets de projection comme de la convection, comme du rayonnement. On situe aujourd'hui des sautes de feu pouvant aller de 100 à 200 ou 400 mètres. Il faut bien comprendre aussi que ces sautes de feu, elles sont dues à l'intensité des vents intérieurs au sinistre en lui-même qui crée son propre climat, provoquant nécessairement des vents interne au sinistre et déposant des flammes incandescentes beaucoup plus loin que l'origine du sinistre.
1: La porte-parole du gouvernement Maud Bréjon annonce ce matin l'envoi de l'avion militaire A400M en Gironde pour lutter contre les incendies d'ici la fin juillet. Toujours sur le front des incendies, celui qui sévit dans le Var n'est toujours pas fixé. Les flammes qui sévissent au Gros-Bessillon ont dévasté plus de 2500 hectares. Dans le même temps, la France vient de subir sa troisième plus longue vague de chaleur jamais enregistrée. C'est l'annonce ce matin de Météo France. L'Institut a répertorié 16 jours consécutifs de chaleur torride.

0: un chiffre similaire à la canicule de 2003 notamment. Les moins de 15 ans seront interdits de réseaux sociaux. Dès le 1er septembre prochain, les plateformes auront obligation de vérifier l'âge des utilisateurs et de fermer les comptes des moins de 15 ans. Le projet de loi a été adopté cette semaine à l'Assemblée nationale, mais l'application de la mesure s'annonce complexe car il existe des méthodes pour contourner cette vérification de l'âge. Le risque aussi que les jeunes soient également moins protégés, selon Inès Legendre, responsable plaidoyer de l'association e-enfance.
1: Bien sûr qu'il y aura des contournements. En revanche, ça signifie pas non plus que, par exemple, cette loi est inutile pour autant. Je pense que ce qu'il faut surtout comprendre, c'est que quand on pose une interdiction, il faut aussi regarder ce qu'on retire aux enfants. Certes, on va retirer les risques, mais on va aussi retirer des espaces de socialisation dans lesquels ils sont. On sait très bien que les enfants, ils vont sur les réseaux sociaux pour parler avec leurs amis, créer des choses, des vidéos, apprendre, un petit peu développer leur créativité. Et s'ils n'ont plus accès à ces réseaux sociaux, eh bien, ils vont chercher soit à les contourner, soit à aller dans d'autres endroits qui, malheureusement, peuvent être eux aussi des services moins visibles, moins protecteurs et parfois plus dangereux.
0: Des exceptions sont prévues par le texte, notamment les encyclopédies en ligne et les projets numériques à vocation éducative. Barbara Butch va porter plainte contre la France Insoumise, notamment pour provocation à la haine et violence. Samedi, un concert de la DJ avait été brusquement arrêté par une centaine de militants pro-palestiniens, dont certains issus de LFI. Le parquet de Grenoble a d'ores et déjà ouvert une enquête pour délit d'entrave concertée aux libertés. Pendant ce temps, à l'international, les bombardements américains se poursuivent en Iran. Les États-Unis revendiquent une nouvelle série de frappes nocturnes contre l'Iran pour la 12e nuit consécutive. Une situation qui inquiète Azadeh Halemi, porte-parole de l'association Comité de soutien aux droits de l'homme en Iran, qui a pu échanger juste avant les retours des bombardements avec une partie de sa famille sur place. Écoutez.
2: Même les aliments les plus élémentaires, hein, comme l'huile, comme, les œufs, la viande, j'en parle même pas, sont vraiment très, très difficiles pour une grande partie de la population pour en acheter, quoi. Donc, le peuple s'appauvrit. Là, c'est sûr que très prochainement, la prochaine étape, ça sera un grand soulèvement que cette fois-ci, le régime ne pourra pas forcément maîtriser comme les autres fois les précédents soulèvements.
0: Téhéran, de son côté, promet de poursuivre les frappes aussi longtemps que l'Iran sera attaqué. La Jordanie et le Koweït ont été ciblés la nuit dernière. Pendant ce temps, les prix à la pompe continuent de s'envoler à nouveau. Le gouvernement a annoncé ce matin prolonger l'aide aux grands rouleurs pour le mois d'août. Elle devait initialement prendre fin au 31 juillet. La démarche se fait toujours via votre espace personnel sur le site des impôts. Et puis Zinedine Zidane se rapproche fortement de l'équipe de France. L'ancien numéro 10 des Bleus sera officiellement présenté ce mardi en fin de matinée lors d'une conférence de presse. Son premier match en tant que sélectionneur sur le banc des Bleus est prévu contre la Turquie le 25 septembre en Ligue des Nations. Voilà pour l'info. Très bon après-midi à tous.
3: Amis Turfis, bonjour. La semaine du galop tire à sa fin à Vichy et à la veille de la dernière listette qui se disputera vendredi soir, c'est un quintet handicap qui nous est proposé avec le prix de Vichy Communauté ce jeudi à 20h15. C'est une course de 2800 mètres où 16 bons chevaux âgés de 4 à 8 ans sont engagés. Excellent second du quintet du 20 juin à Compiègne, Spanish Prince, qui portera le numéro 4 à tout pour faire un bon favori. Il va bien sur toutes les distances, il est aussi à l'aise corde à gauche comme corde à droite, comme c'est le cas ici à Vichy. Et même le numéro 15 dans les boîtes ne devrait pas le gêner car il aime bien s'élancer et faire la course en avant. C'est comme ça qu'il a couru à Compiègne, où il a facilement dominé Don't Shut Me Down, notre numéro 6 aujourd'hui. C'est un bon finisseur et cet élève de Pia Brandt a aussi de la tenue et les 2800 mètres ne devraient pas le gêner. Step Morning Lass, qui a déjà gagné deux quintets, fera encore équipe avec Théo Bachelot, avec qui l'entente est parfaite. L'anglais Vasipour, le numéro 3, a déjà gagné un handicap sur cette piste. Ces deux dernières courses à Strasbourg sont excellentes. Chaque année dans cette course, un outsider se distingue. Alors cette fois, on pourrait peut-être tenter Black Ultra, le numéro 11, qui était un bon gagnant à Longchamp le 18 juin dernier. Voici donc nos numéros 4, 15, 6, 1, 3 et 11. Vendredi soir, comme tout l'été, c'est la nocturne des trotteurs à Cabourg. À demain.
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0: Voilà.
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4: Bonjour à tous. Une maison isolée détruite en Gironde dans l'incendie qui a parcouru 2400 hectares près du bassin d'Arcachon. 700 pompiers sont toujours mobilisés, appuyés par des moyens aériens. Près de 9000 personnes ont été évacuées de manière préventive, notamment les occupants de trois campings situés sur la route du Cap Ferré. Au total, le feu a conduit à l'évacuation d'environ 20 000 personnes depuis hier soir. Pendant ce temps, dans le Var, on continue de lutter contre les flammes. Le préfet annonce que le feu du Gros Bessillon est toujours contenu. Il craint des conditions très défavorables cet après-midi avec de possibles reprises de flammes en raison de la levée du Mistral. Les routes du secteur ont été ouvertes, mais la préfecture appelle les riverains à limiter au maximum les déplacements pour laisser la priorité aux forces de secours. L'influenceuse Carla Moreau, visée par la DZ Mafia, sa voiture a été retrouvée incendiée à son domicile de Marseille avec une lettre signée de l'organisation de narcotrafic. Le parquet de Marseille a ouvert une enquête des chefs de tentative d'extorsion. Elle a été confiée à la brigade de répression du banditisme. L'Union européenne inflige une lourde amende à Google, 890 millions d'euros pour des atteintes à la concurrence dans la recherche en ligne et au sein du magasin d'applications Google Play. Il s'agit de la plus forte amende infligée par l'UE contre une entreprise au titre du règlement européen sur les marchés numériques. La tension ne retombe pas au Moyen-Orient. 12e nuit consécutive d'hostilité entre l'Iran et les États-Unis. L'armée iranienne assure qu'elle continuera à frapper des cibles américaines au Moyen-Orient aussi longtemps que l'Iran serait attaqué par les États-Unis. Le chef de la diplomatie iranienne a mis en garde les États-Unis contre une riposte puissante après les menaces de Donald Trump de bombarder les centrales électriques et les ponts. Et puis le Tour de France à l'assaut des Alpes. 3 jours de montagne. Aujourd'hui, la 18e étape. 185 km entre Voiron et Orcières-Merlette. 5 difficultés au programme, notamment la côte d'Angin et la montée finale sur Orcières-Merlette. Voilà pour l'info. Excellent après-midi.

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4: Bonjour à tous. Le combat des pompiers se poursuit en Gironde pour tenter de contenir le feu qui ravage actuellement plusieurs communes près du Cap Ferret. Les flammes ont déjà parcouru plus de 2400 hectares. À la mi-journée, près de 9000 personnes ont été évacuées. Selon le procureur de Bordeaux, les recherches de l'origine des flammes s'orientent vers une cause humaine, mais accidentelle. Dans ce contexte d'incendie à répétition, une nouvelle arme dans l'arsenal français. La porte-parole du gouvernement, Maud Bréjon, annonce le déploiement d'ici la fin du mois de l'avion militaire A400M, équipé d'un kit de largage d'eau. Sa capacité de 20 tonnes est égale à 3 Canadair. L'A400M pourra larguer jusqu'à 20 tonnes de retardant en un seul passage, soit l'équivalent de 2 avions Dash. La France vient de subir sa troisième plus longue vague de chaleur jamais enregistrée, avec 16 jours de canicule ex aequo avec 2003, 2018 et 2025, selon Météo France. Les deux vagues de chaleur les plus longues depuis le début des mesures se sont produites en 1983 et en 2006. Un rebondissement dans l'affaire du meurtre de Thomas à Crépol. La juge requalifie les mises en examen des suspects et retient la circonstance aggravante d'agression en raison de la race blanche et de l'appartenance à la nation française. De nouveaux interrogatoires des mises en cause en début d'été ont abouti à cette requalification. Thomas, 16 ans, avait été poignardé dans le village de Crépol fin 2023 lors d'un bal. Les agresseurs venaient de Romans-sur-Isère. Vous l'avez sans doute constaté en rayon, les prix des légumes ont augmenté de 10% en un an et ont même plus que doublé en 10 ans. C'est ce que nous apprend Famille Rurale. Pour une famille de 4 personnes, la facture mensuelle en fruits et légumes s'élève à 162 euros. Famille Rurale appelle les parlementaires à agir. Et puis, plus que quelques jours avant l'arrivée de Zinedine Zidane à la tête de l'équipe de France de football, l'ancien numéro 10 des Bleus sera officiellement nommé mardi en fin de matinée lors d'une conférence de presse. Les premiers pas de Zinedine Zidane sur le banc français sont prévus le 25 septembre en Turquie pour un match de Ligue des Nations. Voilà pour l'info, excellente journée.
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0: Salut à tous et bienvenue dans Solid Gold, j'espère que vous allez bien. Solid Gold, c'est votre émission de variété anglo-saxonne. Pendant deux heures, on va se balader dans la variété anglo-saxonne des années 60 à nos jours et nous aurons un album fil rouge. Vous venez d'entendre le premier extrait. 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On se retrouve aussi sur la page Facebook Solid Gold, votre émission de variété anglo-saxonne. C'est Dino Crocetti qui va nous accompagner aujourd'hui, plus connu sous le nom de Dean Martin. D'abord comique avec Jerry Lewis dans les années 40. Après leur séparation, il a fait une grande carrière comme acteur et comme chanteur. Nous le retrouvons en 1960 avec son album « This Time I'm Swinging ». Ça va swinguer donc aujourd'hui dans Solid Gold avec le premier extrait qu'on vient d'entendre « I Can't Believe That You're The One In Love With Me ». On le retrouve avec « True Love ». Il sera suivi de « Mary Wells » et « Bye Bye Baby ». C'est parti.
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Très belle chanson de la reprise Sunny de Bobby Hebb par Georgie Fame. On retrouve Dean Martin en 1960 avec son album This Time I'm Swinging. Et l'un des tubes de cet album, une chanson qui est devenue un classique, You're Nobody Till Somebody Loves You, qui sera suivi en 1982 de Sheena Easton avec Please Don't Sympathize.

Ça swingait aussi en 2008 avec Jamie Liddell et son tube Another Day qu'on vient d'entendre. On va retrouver Dean Martin, c'est son album This Time I'm Swinging de 1960 qui nous accompagne tout au long de l'émission. On va le retrouver avec une autre chanson qui est devenue un classique, On the Street Where You Live. Et puis nous irons ensuite en 1971. Diana Ross en était au début de sa carrière solo. On va la retrouver avec I'll Settle For You.

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1: Le duo américain England Dan and John Ford Coley qui a connu pas mal de succès dans les années 70. There'll Never Be Another For Me. On va retourner en 1960 avec Dean Martin et son album This Time I'm Swinging. On va se calmer un petit peu avec cette chanson Imagination. Et puis on restera dans le cool après avec Jackie DeShannon en 1968 et Everything Under the Sun.

Le britannique Leo Sayer dans Solid Gold avec When I Need You, c'était en 1976. 16 ans avant, 1960, Dean Martin sortait l'album This Time I'm Swinging. Dean Martin qui connaissait une très belle carrière aussi après sa séparation d'avec Jerry Lewis, Until the Real Thing Comes Along, qui nous prouve que Dean Martin était l'un des princes du cool. On va écouter cette chanson et puis juste après, nous irons en 1977 avec Dionne Warwick et Living It Up Is Starting to Get Me Down.

L'organiste Earl Van Dyke, originaire de Détroit, ça ne vous étonnera donc pas quand je vous dirai qu'il enregistrait chez Motown. Earl Van Dyke and the Salt Brothers qui reprenait le tube « My Girl ». On retrouve Dean Martin avec son album « This Time I'm Swinging ». « Please don't talk about me when I'm gone », c'est la chanson qu'on va écouter tout de suite. Et puis, une grande vedette du disco aux États-Unis, beaucoup moins connue en France, Linda Clifford, « Tonight's the Night », c'est juste.

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1: Bonjour à tous. Plus de 20 000 personnes évacuées en Gironde en 24 heures en marge de l'incendie qui a déjà brûlé plus de 3 000 hectares près du bassin d'Arcachon. Le parc des expositions de Bordeaux est prêt à accueillir les évacués. 700 sapeurs-pompiers sont toujours mobilisés, appuyés par des moyens aériens d'ampleur. L'enquête sur l'origine des flammes se poursuit. Selon le procureur de Bordeaux, on s'oriente vers une cause accidentelle et humaine. La circonstance aggravante de racisme retenue par les juges d'instruction dans l'affaire Thomas, cet adolescent de 16 ans tué d'un coup de couteau en 2023 à Crépol. Une qualification de racisme retenue sur la base d'une dizaine de témoignages faisant état de propos hostiles aux personnes blanches. Dans cette affaire, 14 personnes sont mises en examen. L'influenceuse Carla Moreau, visée par la DZ Mafia. Sa voiture a été retrouvée incendiée à son domicile de Marseille avec une lettre signée de l'organisation de narcotrafic. Le parquet de Marseille a ouvert une enquête des chefs de tentative d'extorsion. Elle a été confiée à la brigade de répression du banditisme. L'Union européenne inflige une lourde amende à Google, 890 millions d'euros, pour des atteintes à la concurrence dans la recherche en ligne et au sein du magasin d'applications Google Play. Il s'agit de la plus forte amende infligée par l'UE contre une entreprise au titre du règlement européen sur les marchés numériques. À l'étranger, la tension ne retombe pas au Moyen-Orient. Les hostilités se poursuivent entre l'Iran et les États-Unis. L'armée iranienne assure qu'elle continuera à frapper des cibles américaines au Moyen-Orient aussi longtemps que l'Iran sera attaqué par les États-Unis. Le chef de la diplomatie iranienne a mis en garde les États-Unis contre une riposte puissante après les menaces de Donald Trump de bombarder les centrales électriques et les ponts. Et puis en foot, alors que l'on attend la nomination de Zinedine Zidane à la tête des Bleus la semaine prochaine, un autre sélectionneur va bientôt prendre ses fonctions. Jürgen Klopp sera officiellement nommé sélectionneur de l'Allemagne demain. L'ancien entraîneur de Liverpool aura pour mission de relever une Mannschaft sortie en 16e de finale de la Coupe du Monde par le Paraguay. Voilà pour l'info, passez une excellente journée.
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L'un des rois du jazz, Satchmo, Louis Armstrong en 1968, avec une reprise d'une chanson de Dick Powell. C'est une chanson des années 30 qui est un classique de la variété américaine. I only have eyes for you. On retrouve Dean Martin avec son album This Time I'm Swinging. C'est un album de 1960 sorti chez Capitol Records. I've grown accustomed to her face. C'est la chanson qu'on va écouter tout de suite. Et puis après, chanteuse très connue aux États-Unis, elle a commencé très tôt, elle était adolescente. Leslie Gore, on va la retrouver un petit peu plus âgée avec We're All Alone.

On le connaît surtout comme acteur, il s'appelait Richard Roundtree, c'était le Shaft original dans les années 70. Il a joué le rôle du détective privé dans 3 films, mais il a aussi enregistré des disques, et notamment cette chanson Good Night, My Love. Retour avec Dean Martin et l'album This Time I'm Swinging. Someday, c'est le morceau qu'on va écouter tout de suite, il sera suivi de Barbara Mason, un slow langoureux, I Don't Want to Lose You.

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1: Lui aussi savait swinguer, Jack Jones avec I Like the Likes of You. Dean Martin, This Time I'm Swinging, c'est notre album fil rouge d'aujourd'hui dans Solid Gold. Mean to Me, c'est la chanson qu'on va écouter maintenant. Et puis elle revient avec un nouvel album, on va en entendre un extrait, la toujours touchante Madeleine Perroux avec Don't Wait Too Long.

le son d'un joli saxophone dans Solid Gold, celui de Wendell Andrew, extrait de son dernier album, le morceau Just Once. Heaven can wait, le ciel peut attendre, mais pas nous. Donc on va retrouver tout de suite Dean Martin avec ce titre, extrait de son album This Time I'm Swinging. Et puis juste après, une légende de la musique américaine, Lena Horne. On va la retrouver en 1966 avec I Keep Forgetting You.

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1: Ah, ça a emballé dans les années 80 sur ce slow de Richard Marx, Right Here Waiting. Dean Martin, lui, bah, il emballait tout seul, et notamment grâce à son album This Time I'm Swinging en 1960. Just in Time, c'est la chanson qu'on va écouter tout de suite. Et puis, il y a quelques années, Gladys Knight avait rendu un hommage aux grandes chanteuses de jazz et dans un album qui s'appelait Before Me. On va la retrouver avec une reprise de Stormy Weather.
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0: De cette émission. J'espère que vous avez passé un très bon moment à l'écoute de votre émission de variété anglo-saxonne. On va se retrouver très bientôt pour un nouveau Solid Gold. D'ici là, vous le savez, solidgold.fr pour retrouver toutes les chansons que nous avons écoutées, les titres en tout cas, et leurs artistes, les émissions à télécharger, à podcaster ou à écouter en streaming, des liens internet, des vidéos, vous saurez tout sur les artistes que l'on écoute dans l'émission solidgold.fr et sur Facebook, la page Solid Gold, votre émission de variété anglo-saxonne. On se quitte avec un dernier extrait de l'album This Time I'm Swinging de Dean Martin qui nous a accompagnés tout au long de l'émission. Une autre chanson qui est devenue un classique.
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2: Bonjour à tous. Vers une nouvelle hausse des prix à la pompe. Alors que le conflit au Moyen-Orient se durcit, le baril de pétrole Brent passe au-dessus de la barre symbolique des 100 dollars. Le baril a bondi de 40% depuis le début du mois de juillet. La tendance n'est pas à l'amélioration. L'armée iranienne assure qu'elle continuera à frapper des cibles américaines au Moyen-Orient aussi longtemps que l'Iran sera attaqué par les États-Unis. Pendant ce temps, le ministre des Transports Philippe Tabarot confirme que les coups de pouce à la pompe resteront ciblés. Les aides resteront à destination des particuliers ainsi que des professions qui subissent le plus les conséquences des hausses des prix, comme les agriculteurs, les pêcheurs et les transporteurs routiers. Le portail pour demander les aides restera finalement ouvert jusqu'à fin août. Les pompiers, toujours en lutte en Gironde pour tenter de contenir le feu qui ravage actuellement plusieurs communes près du Cap Ferret. Les flammes ont déjà parcouru plus de 3000 hectares. À la mi-journée, près de 9000 personnes ont été évacuées. Selon le procureur de Bordeaux, les recherches de l'origine des flammes s'orientent vers une cause humaine mais accidentelle. Dans ce contexte, un sapeur-pompier de Vendée a été condamné en comparution immédiate pour avoir volontairement déclenché 4 incendies dans une commune. À la barre, il a admis avoir provoqué ces feux pour faire des interventions et être valorisé auprès de ses collègues. Le SDIS a engagé une procédure de résiliation de son engagement en tant que sapeur-pompier volontaire. Il écope de 3 ans de prison avec sursis. Un rebondissement dans l'affaire du meurtre de Thomas à Crépol. La juge requalifie les mises en examen des suspects et retient la circonstance aggravante d'agression en raison de la race blanche et de l'appartenance à la nation française. De nouveaux interrogatoires des mises en cause en début d'été ont abouti à cette requalification. Thomas, 16 ans, avait été poignardé dans le village de Crépol fin 2023 lors d'un bal. Les agresseurs venaient de Romans-sur-Isère. Et puis le Tour de France à l'assaut des Alpes. 3 jours de montagne. Aujourd'hui, la 18e étape. 185 km entre Voiron et Orcières-Merlette. 5 difficultés au programme, notamment la côte d'Engin et la montée finale sur Orcières-Merlette. Voilà pour l'info. Excellente journée.
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5: Hurler son désespoir, les bras levés contre un rideau de douche grand comme un panneau publicitaire d'autoroute, sautiller à 25 pendant 10 minutes en débitant des onomatopées qui miment la folie collective, brailler sa jalousie comme si le destin de la civilisation tout entière était en train de sombrer définitivement. Les scènes d'opéra accueillent des exagérations si grandes, si démesurées, que les avis tranchants du public excédé ne sont pas mal non plus en matière d'emphase ou de gonflements excessifs. Certes, de nombreux clichés courent sur l'opéra et viennent en donner une vision déformée, elle-même très exagérée, mais il y a une réalité opératique qui semble faire commerce avec ces exagérations et qui mérite qu'on y revienne sans céder aux fausses évidences appelées par les contre-vérités. Dans ce numéro de Métaclassique, on va donc tenter de rentrer dans les artifices de l'opéra tout en essayant de se protéger de ce que cet exercice d'incrédulité convoque si souvent de désillusions complètes, désabusées, en un mot, conformistes. Pour ce faire, nous recevons un passionné d'opéra dont l'incrédulité n'ôte rien à la passion, Christophe Rizou, qui est l'auteur, aux nouvelles éditions Via Appia, de 100 mots de l'opéra, des mots M-A-U-X, parce qu'il n'est donc peut-être pas impossible de s'en remettre.

0: Christophe Rizou, une ouverture, ce n'est pas encore un opéra ?
1: Je voulais en venir parce que effectivement, dans mes 100 mots, il y a l'ouverture. Et en fait, c'est comme beaucoup de ces mots que je présente,

0: c'est un sujet qui se discute. D'ailleurs, c'est pour traiter ce mot-là, ce mal-là, j'ai utilisé la discussion, le format de la discussion, parce qu'il y a des gens qui, effectivement, éprouvent le besoin d'avoir ce grand passage symphonique pour commencer à s'immerger dans la musique, dans le drame qui va être présenté. Et puis, il y en a d'autres, comme moi, je l'avoue, qui veulent tout de suite de la voix, tout de suite de l'action, et parfois, l'ouverture, je la sauterai allègrement.
1: Au point de la qualifier de portique instrumentale.
0: Oui, c'est vrai.
1: C'est donc une espèce de sas qu'il faut passer et qui est aussi ennuyeux qu'un sas, à vos
0: oreilles. Certains, alors déjà, ça dépend des ouvertures, parce qu'évidemment, il y a des ouvertures qui sont magnifiques, très inspirées, et qui sont tellement magnifiques qu'on les enregistre à part sur des disques, etc., ou on les joue en concert à part. Après, il y a des ouvertures qui sont un peu du remplissage, il y a des ouvertures pot pourri, mais finalement, quand vous terminez une représentation, alors non, quand je termine une représentation d'opéra et que j'analyse ce que j'ai aimé, ce qui m'a beaucoup plu, c'est rarement l'ouverture.

0: Dans ces 100 mots, il n'y a qu'un seul compositeur. À croire donc que il n'y en a pas d'autres qui nuisent au genre, et ce compositeur, c'est Wagner.
1: Oui. Alors, il y a un seul compositeur, il y a plusieurs œuvres qui ne sont pas, d'ailleurs pas de Wagner, il y a, je crois de mémoire, il y a deux œuvres. Donc, si on élargit un peu, derrière l'œuvre, il y a le compositeur. Mais c'est vrai que Wagner, pourquoi Wagner, que j'aime beaucoup par ailleurs, hein, mais qui aime bien, châtie bien, parce que Wagner, en fait, il a vraiment infléchi l'histoire de l'art lyrique. C'est-à-dire, il y a un avant, alors il y a un avant Gluck, il y a un après Gluck, mais il y a encore plus un avant Wagner, un après Wagner, de même qu'il y a un avant Verdi, après Verdi. Mais Wagner, lui, non seulement il influe sur le style musical, il est sur l'écriture musicale, mais il influe aussi sur le rite musical, le rite de l'opéra. Et donc c'est surtout à ce titre-là qu'il est épinglé ici dans l'ouvrage.
0: Vous dites carrément, avant Wagner, l'opéra était une fête, désormais c'est une messe.
1: C'est vrai. C'est vrai parce que Wagner a introduit tout un tas de rites. Alors déjà, il a enfoui l'orchestre dans la fosse, il a demandé l'obscurité, il a demandé de ne pas applaudir. Bon, c'est tout un tas de choses qui invitent au recueillement. Et c'est pas forcément un mal, mais malgré tout, c'est moins réjouissant qu'avant, lorsqu'on mangeait des sorbets à l'entracte, lorsqu'on discutait, on applaudissait, on faisait du charivari, voilà, c'est autre chose.
0: Donc l'écoute est recueillie depuis 1876, la date du premier festival de Bayreuth organisé par Wagner.
1: Alors, je n'étais pas accordé à cette époque, donc ça serait très... J'aimerais, comme beaucoup d'amateurs d'art lyrique, j'aimerais être voyager dans le temps, ne serait-ce que pour voir à quoi ressemblait une représentation d'opéra en 1860, en 1870, dans différents endroits, et puis écouter des voix qui sont des voix mythiques, mais qu'on n'a jamais pu enregistrer, puisque les techniques d'enregistrement n'existaient pas à l'époque. Donc, je ne peux pas répondre exactement, mais ce qui est sûr, c'est que Wagner a introduit tout ça, quand on lit des témoignages de représentations au 19e, et puis quand on lit le témoignage sur Bayreuth, et sur ce qu'a voulu faire Wagner avec son Festspielhaus, il y a de grandes chances pour que après Wagner, et plus que de grandes chances, la manière de consommer l'opéra est changée.

0: À vous lire Christophe Rizzo, on comprend vite, on est même soulagé pour peu de l'avoir tant soit peu déjà ressenti, à vous lire que l'opéra est un monde dans lequel on ne peut pas circuler de manière tout à fait naturelle. On peut le formuler de façon même positive en disant que l'opéra est une excellente école pour apprendre que le naturel ne veut peut-être pas dire grand-chose.
1: Bah, de toute façon, l'opéra, à la base, c'est pas quelque chose de naturel. Quand vous allez chez le boulanger et que vous demandez une baguette de pain, vous le chantez pas. Donc, à partir du moment où on part du principe que on ne dit pas les choses, on les chante, on est dans le contraire du naturel. Par extrapolation, effectivement, l'amateur d'opéra évolue dans un monde qui n'est pas naturel. Et d'ailleurs, beaucoup de rites à l'opéra ne sont pas naturels. Ne pas bouger, se taire, ne pas parler, c'est pas naturel.
0: Alors, il y a des personnages qui sont vraiment pas naturels, ce sont par exemple les divas. Vous adressez une lettre à la diva et vous l'accusez en quelque sorte de peut-être trop jouer le jeu de ce qui serait une sorte de pipolisation. Pourquoi les paparazzi, les tabloïds auxquels vous prêtez une œillade complaisante? Pourquoi les yachts, les caniches, les grands couturiers et les lunettes de soleil? Pourquoi des amours romanesques comme si vous vouliez déplacer de la scène à la ville ces héroïnes auxquelles vous prêtez votre voix?
1: Oui, mais la diva, tout amateur d'opéra aime la diva ou le divo. Hein, j'ai écrit une lettre à la diva, donc parce que le mythe de la diva naît avant le mythe du divo. Et puis c'est dans l'imagerie populaire, c'est la diva prend le féminin prend le pas sur le masculin. Mais pour l'amateur d'opéra, effectivement, la diva c'est une déesse ou le divo c'est un dieu. Donc, mais en revanche, ceux qui ne sont pas croyants, ils jettent sur tout ça un regard un peu circonspect et ils trouvent finalement que c'est très tapageur et que c'est très boursouflé et que c'est très outré et à l'image de l'opéra. Donc c'est là où cette diva parfois par une assimilation un peu rapide peut nuire à l'image de l'opéra.

0: Il y a un endroit cependant où la diva est assez peu obéissante au code de la pipilisation, c'est dans la sculpture de son corps, puisque vous dites qu'elle supporte assez bien l'embonpoint, voire elle en a systématiquement.
1: Alors oui, ça c'est une vaste discussion qui a un peu animé, un débat qui a animé un peu toute la fin du XXe siècle et puis encore aujourd'hui avec Callas. C'est Callas qui a remodelé le corps des divas, puisqu'on connaît tous l'histoire de Callas qui au début de sa carrière était très très forte, à tel point que je crois que c'est Bing ou quelqu'un, le directeur de New York en tout cas, qui avait dit que il voulait pas d'un éléphant pour chanter sur scène en parlant dans Madame Butterfly, en parlant de Callas. Et puis qui a fait ce régime spectaculaire et qu'on a vu un jour arriver sur scène sculpturale parce qu'elle voulait à tout prix ressembler aux héroïnes qu'elle interprétait sur scène. Donc là-dessus, de plus en plus, les chanteurs essayent de ressembler aux héros, ou en tout cas essayent de, et puis même par extension avec l'avènement du marketing, essayent même d'être carrément des top modèles, hein, chanteurs et chanteuses. Tout ça pour en venir à quoi ? Parfois, et c'est pas moi qui le dis, c'est, je cite Kirite Kanawa, qui disait, bah oui, mais pour chanter, ça demande quand même un engagement physique, ça demande une puissance, et cette puissance, il vaut mieux avoir quelques réserves, un peu de calories, pour l'avoir. Et c'est facile à comprendre parce que je sais, enfin, j'imagine comme tout le monde, vous avez parfois des hausses et des baisses de poids. Et c'est vrai qu'on est un peu trop mince. Alors, on se sent très bien parce qu'on peut se promener sur la plage en maillot de bain, mais on a moins de résistance physique, on a moins de force.

0: Pourquoi est-ce que Christophe Rizou, il vous paraît tellement alors absurde de déguiser une Traviata en Marilyn? Parce non, que Marilyn alors... ne peut pas être une diva.
1: Si, si, si. Non, mais là, c'est justement tout le... ce qui est absurde, c'est l'excès. Marilyn, si je la fais apparaître dans le bouquin, c'est à plusieurs titres. Le premier titre, c'est qu'en fait, Marilyn, elle sonne le glas de la diva. C'est-à-dire que, c'est ce que j'explique, Marilyn, donc c'est une star de cinéma. Au début, le cinéma a emprunté beaucoup de ses codes à l'opéra. Hein, ne serait-ce que les salles, l'organisation des salles, la couleur des fauteuils, la musique qui était présente aussi. On retrouve même l'ouverture hein, avec la petite bande-annonce. Voilà, tous ces codes de l'opéra, le cinéma les a intégrés et ça a contribué à sa popularité. Il fallait et donc du coup là-dessus, la star de cinéma a aussi, je pense, pris beaucoup de choses à la diva. Et puis par un retour des choses, quand le cinéma est devenu plus populaire, la diva à son tour s'est inspirée de la star de cinéma. On parlait de Callas, c'est celui connu, je crois même elle-même l'a dit. Elle s'est inspirée pour remodeler sa silhouette et remodeler son look d'Audrey Hepburn. Et puis arrive Marilyn, qui est une star de cinéma pas comme les autres, parce qu'avec Marilyn, la star de cinéma devient sexy. Marilyn, elle a un sexe à pile fou, et là, les divas, elles vont pas réussir à suivre. Et donc, en ce sens-là, avant, les divas pouvaient rivaliser avec les stars de cinéma, mais après, avec Marilyn, elles peuvent plus rivaliser. Donc, c'est vraiment, il y a un avant et après Marilyn par rapport à ce mythe de la diva, parce que bon, on joue plus dans la même cour. Et puis, du coup, ben, cette Marilyn qui est comme ça, un mythe, l'opéra s'en est emparé aussi dans ses mises en scène, parce que c'est vrai que pour expliquer l'attraction fatale de Carmen ou l'attraction fatale d'une autre manière de Traviata, eh ben, en montrant au public Marilyn, tout de suite, le public comprend ce qu'on veut dire. Et puis, comme ça, est à plus à même, pour le metteur en scène, je pense, de rentrer dans la pièce.
0: Comme vos 100 mots MAUX sont classés dans l'ordre alphabétique, après Marilyn vient marketing. Et là, on comprend qu'il n'y a pas que les femmes qui doivent se modeler à certaines lois d'apparence sévère. Il y a aussi les hommes, vous parlez des ténors de charme, mais aussi des Barry Hanks, les barytons bodybuildés. Là, il y a quelque chose que je ne m'explique pas, parce que vous parlez de tout ça dans un développement qui semble dire que les belles inventions du marketing sont quand même plutôt bonnes pour les supermarchés, ne devraient pas avoir grand-chose à faire en matière d'opéra, sauf que vous avez vous-même consacré un mémoire à l'opéra et au manager dans le cadre d'un MBA à l'EDEC. Qu'est-ce que vous disiez à l'époque ?
1: Mais en fait, mon mémoire avait peu à voir avec le marketing. Je parlais plus de management et du manager. Et donc, la réflexion de mon mémoire, c'était de se dire, si je suis manager et que j'aime l'opéra, est-ce que ça m'apporte quelque chose en tant que manager ? Mmh. Et donc, en fait, ma réflexion a été de partir de cela et de voir... Le plus que pouvait apporter l'opéra à un manager dans l'application de son métier de tous les jours, c'est-à-dire manager. Sur le marketing, en fait, on le retrouve plus aujourd'hui au niveau du disque, par exemple. À savoir qu'il y a tout un tas de vedettes qui enregistrent, qui sont mises en avant par des maisons de disques, plus pour leur physique, et on va retrouver aussi l'histoire de l'embonpoint, là, mais plus pour leur physique, qui sont des physiques de top modèle, que pour leur voix. Voilà, je ne vais pas citer de nom, mais on en a tous en tête. Et c'est vrai d'ailleurs aussi pour les hommes, et il suffit de voir, même quand on n'a pas, qu'on n'est pas un premier prix de beauté, qu'on soit homme ou femme, voir comment aujourd'hui, tout d'un coup, on est maquillé, on est arrangé, on est habillé de telle manière qu'on devient un produit attractif, c'est aussi assez intéressant à voir.

0: Est-ce que cette culture du strass n'est pas déjà un peu inscrite dans les ouvrages quand on étire les tessitures, que l'on fait venir les divas dans des registres extrêmement aigus, mais les ténors aussi, de ce point de vue, vous décrivez la course à l'aigu comme une course à la lumière.
1: Oui, alors l'aigu, c'est autre chose. L'aigu, en fait, c'est un peu... Enfin, c'est une chose que j'ai constatée, c'est que l'oreille humaine, naturellement, est attirée par l'aigu. Et d'ailleurs, c'est pas la peine de rester dans le monde de l'opéra. Si vous regardez dans le monde de la pop, qu'on connaît, enfin, qu'un grand nombre connaît mieux, des chanteurs comme Michael Jackson, des chanteurs comme Robert Smith des Cure, puis il y en a plein d'autres, George Michael aussi, je pense, utilisent une espèce de voix de fossé pour chanter leur chansons, et ça contribue à leur succès. Donc, cette attraction de l'oreille pour l'aigu, ben, elle trouve toute sa place aussi à l'opéra, où la voix est très sollicitée dans les notes les plus hautes, dans les notes les plus graves aussi, mais c'est les notes les plus hautes que l'on guette, que l'on attend et dont on parle à l'entracte.
0: On peut aussi parler des couacs à l'entracte.
1: Oui, bah bien sûr. Mais souvent, justement, ces notes les plus hautes, c'est des notes exposées. Donc, c'est là où il y a le plus de risque de couac. Et ça, le couac, c'est quelque chose qui est terrible parce que tout le monde peut faire un faux pas. L'erreur est humaine. Sauf qu'un couac, c'est une tache d'infamie qui reste sur un chanteur, qui peut rester sur un chanteur toute sa carrière.
0: Et alors, on a même un air dans les contes d'Hoffmann d'Offenbach qui célèbre le couac en quelque sorte.
1: Oui, alors, en fait, j'ai pas voulu que ce livre soit un livre sérieux. Déjà, parler des mots de l'opéra, c'est lourd, hein, parce qu'on appuie là où ça fait mal. Et quelque part, moi, je veux pas faire de mal à l'opéra. Au contraire, je lui veux beaucoup de bien. Donc, du coup, j'ai voulu que cet ouvrage soit gentiment pertinent. Et puis, pour varier les formes, il y a 100 entrées. Donc, à chaque fois, si c'est un petit texte qui sur le même format, c'est vite fastidieux à lire, j'ai voulu varier les formes. Donc, je me suis amusé à faire des pastiches, et effectivement, pour le couac, comme le couac, ça m'a fait penser à Kleinzack, l'air de Kleinzack des contes d'Hoffmann de Jacques Offenbach. Voilà, je me suis amusé à réécrire les paroles là-dessus.
0: Et là où, dans les contes d'Hoffmann, on entend clic, clac, clic, clac, voilà, voilà, Kleinzack, vous dites, et crac, voilà, voilà, le couac.

0: Pour vous, Christophe Rizou, l'opéra, quand il est filmé, quand il est même au cinéma, il est toujours trahi ?
1: Au sens propre du terme, oui, parce que l'opéra qui est filmé, c'est plus de l'opéra. L'opéra, c'est quelque chose qui se vit en vivant, c'est du spectacle vivant, live. Et le plaisir de l'opéra réside justement dans ce côté vivant qui fait que vous ne savez pas ce qui va se passer. Il peut se passer un couac, et il peut se passer des moments d'émotion terribles, une alchimie, quelque chose qui prend, tout s'enflamme. Et ça, c'est vraiment propre au spectacle vivant. Donc le cinéma, l'opéra au cinéma, c'est pas de l'opéra, c'est autre chose. Ça ne veut pas dire que c'est moins bien ou que c'est mieux, mais c'est différent, c'est autre chose. Donc, moi, je l'ai comparé pas. C'est un nouveau produit qui a été inventé en mariant, comme on pouvait, l'opéra et le cinéma.
0: Mais pour vous, même un enregistrement phonographique, c'est déjà plus de l'opéra?
1: Non. Enfin, là, ça me concerne moi. Je ne peux pas en faire une généralité. Autant la vidéo, l'opéra au cinéma, moi, j'ai peu d'émotions. Ce n'est pas que ça m'ennuie, mais je n'ai pas beaucoup d'émotions. Le disque, en revanche... Alors, parce qu'il n'y a pas d'image, je ne sais pas trop comment l'expliquer, mais le disque, lui, va me parler, va me fasciner. Je vais pouvoir écouter un disque 30, 40 fois parce que j'aime une œuvre ou parce que j'aime une interprétation, alors que je ne vais pas beaucoup moins regarder 30 ou 40 fois un extrait ou carrément tout un opéra en DVD. Donc ça, c'est mon fonctionnement à moi. Chaque lyricomane, chaque amateur d'art lyrique a son propre fonctionnement. Je ne sais pas si vous aimez l'opéra de manière... intensive, mais bon, après, vous avez sans doute vos pratiques aussi à vous.
0: On les personnalise beaucoup, en fait, ces pratiques. On dirait même que l'opéra nous demande de spécialiser nos émotions.
1: Bah, de toute façon, l'opéra, c'est une usine à émotions. Alors, après vous, soit vous les prenez, vous les mettez dans un coin, soit vous essayez de comprendre d'où viennent ces émotions, de les analyser. Ça aussi, c'est un travail personnel que chacun peut faire ou non.
0: Alors, vous, sur les enregistrements, allez jusqu'à faire une espèce de hiérarchie dans un dialogue imaginaire à propos des enregistrements pirates où l'un des intervenants dit « Je conçois tes réticences sur le disque mis en conserve, comme tu dis, en parlant de la perfection inerte de l'enregistrement studio, mais le pirate, c'est la vie, c'est le spectacle vivant sans filtre dans son jus émotionnel, c'est l'opéra. » C'est le bonheur. C'est-à-dire que le mauvais enregistrement, celui qui serait fait à l'arrache avec un téléphone portable, serait forcément plus dans la vie.
1: Alors, dans ces dialogues imaginaires, je suis toujours quelqu'un. J'ai évidemment un parti, moi, mais je ne souhaite pas l'exprimer, je ne souhaite pas prendre parti parce que y a beaucoup de choses qui se discutent et il n'y a pas une personne qui a raison ou une autre qui a tort. Donc, dans ce dialogue imaginaire sur l'enregistrement, effectivement, j'étais plutôt du côté de celui qui trouve un plaisir coupable à écouter des pirates. Et c'est vrai que, en fait, pour moi, là encore une fois, c'est pas une généralité, ça stimule énormément l'imagination d'entendre la rumeur, le bruit de la foule, d'entendre même parfois la voix du souffleur. Hein. On a l'impression d'être dedans. Enfin, on aimerait tellement être dedans. Et puis survient le moment, la note qu'on attend ou l'air qu'on attend. Et le fait comme ça de le vivre live dans ces conditions-là, je trouve ça plus excitant que le studio.
0: Il y a des accents un peu catastrophistes parfois dans vos 100 mots de l'opéra, parce que vous annoncez que l'opéra est un genre potentiellement mort, faute de combattants sur scène et dans la salle.
1: Oui, ça c'est ce qu'on entend souvent dire. En fait, je m'amuse parfois à exacerber certains clichés pour mieux les combattre. Et effectivement... Il y a tout un tas de personnes qui n'aiment pas l'opéra, c'est leur droit, et ils ont une vision de l'opéra qui est que c'est quelque chose pour les vieux, et qu'en en fait, même, il n'y a plus d'opéra créé aujourd'hui et très peu représenté. Ce qui, en fait, est un peu faux. Donc, c'est ce que je démontre ensuite. Et d'ailleurs, à ce propos de l'âge des spectateurs dans la salle, je crois que c'est une maison d'opéra qui, un jour, a fait des statistiques et s'est rendu compte avec... une certaine horreur, que l'âge moyen de son public était 72 ans. Et donc, du coup, ils se sont dit, à ce train-là, dans 10 ans, il n'y aura plus personne dans la salle. Et 10 ans après, ils ont refait des statistiques et l'âge du public était toujours 72 ans.
0: Donc ça veut dire qu'ils se renouvellent autour de 70 ans.
1: Voilà. C'est ça. Mais bon, pour tout un tas de régions sociologiques qui ont été analysées. Hein.
0: Alors, si il y a le spectre d'un danger qui pèserait sur le genre opéra, les plus coupables pourraient être les lyricomanes eux-mêmes.
1: Bien sûr, Parce que le lyricomane, c'est une. Alors, on est tous les gens qui aiment l'opéra de manière un petit peu trop passionnée sont des lyricomanes, à commencer par moi. Et souvent, on ne se méfie pas qu'à côté de. Le lyricomane, c'est un puits de science, parce que tout simplement, il a tellement consommé de l'opéra qu'il connaît très souvent toutes les interprétations existantes d'une œuvre ou toutes les dates ou toutes les œuvres qu'a composées certains compositeurs. Donc, vu de l'extérieur, ça paraît être comme ça quelqu'un qui connaît plein de choses. Après, tout est relatif, hein. Il y a toujours quelqu'un qui connaît plus et quelqu'un qui connaît moins. Mais pour le néophyte, pour celui qui n'y connaît rien, il débarque dans un monde où il voit des gens s'écharper autour de questions aussi existentielles que la version de la Traviata de 55 de Callas ou 58. Et donc le pauvre qui est en marge de tout ça, il a l'impression d'un monde de fous. Et finalement, souvent, ça peut lui donner envie de tourner les talons et d'aller réécouter un bon vieux Michael Jackson.

0: C'est quoi la loi de Baumol ?
1: Oh, ça c'est un truc très embêtant. C'est un truc d'économiste. Mais en fait, la loi de Baumol, c'est très sérieux. C'est une loi économique qui en fait part du principe que le spectacle vivant coûtera de plus en plus. Elle énonce le principe que le spectacle vivant coûtera de plus en plus cher parce qu'en fait, dans le spectacle vivant, ça nécessite de la masse, des ressources humaines, des hommes, les techniciens, les chanteurs, l'orchestre, etc., le décor. Et ça, c'est incompressible, on ne peut pas s'en passer. Or, l'économie étant ce qu'elle est, le coût des salaires augmente, et donc ça veut dire que l'opéra, le coût d'un opéra est condamné à augmenter. On peut pas appliquer les méthodes qu'on a appliquées dans d'autres domaines, qui sont le taylorisme ou voilà. C'est grosso modo ça, si j'ai bien compris. L'économie, c'est pas ma spécialité.
0: Vous dites que vous n'aimez pas trop l'opéra en disque, encore moins l'opéra retransmis au cinéma. Est-ce que ça fait de vous un puriste ?
1: Oui, d'une certaine manière. Non, ça fait pas de moi. Oui, c'est une forme de purisme. C'est plutôt une forme. Vous savez, vous aimez peut-être pas trop le poisson en sauce. Vous préférez griller avec de l'huile d'olive. Voilà. C'est plus une façon de consommer l'opéra. C'est vrai. Mais je trouve que l'opéra au cinéma est quelque chose de très positif. Je le condamne pas. Mais pour moi, personnellement, c'est pas ma came, comme on dit.
0: Mais est-ce que vous diriez qu'il y a un âge d'or ? Parce que vous dites que vous aimez Monteverdi, celui consacré comme l'inventeur du genre, mais vous semblez considérer le bel canto déjà plus ou moins superfétatoire, Métastase comme quelque chose de presque un peu déjà frelaté, c'est-à-dire l'opéra seria du XVIIIe siècle, ça laisse plus beaucoup de place à un opéra à une époque que vous trouveriez à peu près dans le...
1: Mais après, j'arrive un peu à m'abstraire de mes goûts, parce que justement, par exemple, Monteverdi, c'est un compositeur que j'apprécie pas particulièrement. Mais là encore, c'est moi. Ça ne veut pas dire que ce soit un mauvais compositeur, mais c'est vrai que les opéras de Monteverdi m'ennuient un peu. J'essaye, mais j'y arrive pas. Donc du coup, je prends certaines positions, j'observe certains regards qui ne sont pas forcément les miens, mais pour analyser certains phénomènes et pour essayer de les comprendre, les expliquer. Et donc Métastase, par exemple, puisqu'on en parle, c'est donc ce fameux librettiste poète dont les poèmes ont servi de les livrer à tout un tas d'opéra seria. Et c'est vrai que, c'est bien, mais il y a peut-être, alors je n'ai même pas les chiffres, mais il y a peut-être plus de 100 ou 200 opéras qui s'appuient sur des livres de Métastase. Et finalement, on a toujours le même ressort dramatique, les mêmes histoires, les mêmes personnages mythologiques avec des ficelles très épaisses et puis des Deus ex machina qui résolvent à la fin des situations qui semblaient inextricables. Voilà, au bout d'un moment, c'est un peu lassant. C'est ça que je pointe gentiment du doigt.
0: En tout cas, vous vous exposez à des paradoxes parce que vous avez tendance à penser que les opéras contemporains sont systématiquement ratés et en même temps à vous plaindre que l'année moyenne de création des ouvrages les plus joués ne dévie pas des années 1840 depuis plus de 70 ans.
1: Mais oui, parce que comme tout un chacun, je rêve, et moi, amateur d'opéra, mais encore plus les directeurs d'opéra, je rêve d'un nouveau Mozart. On se dit, tous ces compositeurs d'opéra, Mozart en est un, mais il y en a un certain nombre. Tous ces compositeurs qui ont mis comme ça, qui ont écrit des chefs-d'œuvre, créé des chefs-d'œuvre, et puis soudain, le flux semble se tarir, et puis depuis les années 1900. Alors, la date symbolique, c'est 1926, c'est Turandot de Puccini, l'année de création de Turandot de Puccini. Donc, depuis ces années-là, il y a très peu d'œuvres qui sont régulièrement rejouées. Il y en a une dizaine, peut-être, en cherchant bien. Donc, ça fait presque un siècle. En un siècle, on aurait 10 œuvres dans ce qu'on appelle le répertoire, alors que dans les siècles précédents, il y en a plus d'une centaine. Voilà. Donc, c'est ce constat. Et on se dit, Pourquoi il n'y a plus d'opéra contemporain qui arrive à s'inscrire à l'affiche durablement et qu'est-ce que ça serait bien s'il y en avait encore, si on agrandissait, si on élargissait ce répertoire.
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0: Vos 100 mots de l'opéra, Christophe Rizou, s'ouvrent sur une lettre, « Chère trompette d'Aïda ». Votre fanfare pourrait ne porter préjudice qu'à ce que d'aucuns abusés par le tintouin considèrent comme l'archétype de l'opéra, le dommage rejaillit sur le genre entier. C'est définitivement un volume sonore trop gros pour être honnêtement lyrique ?
1: Non, c'est pas ça. C'est parce qu'en fait, ces trompettes d'Aïda, elles ouvrent la grande scène triomphale de Radamès au deuxième acte d'Aïda, l'opéra de Verdi, et que cette grande scène monumentale, c'est avec des chœurs, avec des ballets, avec des solistes qui doivent s'époumoner parce qu'il y a un grand concertato avec qui demande les voix poussées au maximum. Donc cette espèce de monument, de scène monumentale, elle appelle des mises en scène monumentales. Et donc très naturellement, en plus comme c'est un péplum lyrique, donc très naturellement, on a essayé d'investir des scènes un peu originales. C'est comme ça qu'on a commencé à créer des festivals au Corrigis d'Orange ou à Vérone. Mais Aïda est l'œuvre par excellence qui se prête bien à ces décors-là. Et donc on a commencé à sortir les opéras des théâtres pour les mettre dans des arènes, dans des lieux insolites. Et donc c'est un peu Aïda qui a été le déclencheur de ce mouvement-là. Alors c'est un mouvement très sympathique parce que écouter comme ça de la musique à la Belle Étoile quand il fait doux dehors, c'est énormément plaisant. Je m'interroge juste, est-ce que c'est de l'opéra? Parce que très souvent, ça implique, alors c'est pas le cas à Vérone ou à Orange, mais ailleurs, ça implique de sonoriser les voix, parce que les voix, si on les met dans un théâtre, c'est que le théâtre est étudié pour qu'elles puissent se projeter naturellement, sans micro, et c'est là le bonheur de l'amateur d'opéra, celui qui aime les voix, c'est d'entendre une voix qui ne passe pas par le filtre déformant d'un micro, mais qui lui arrive pure à l'oreille, et ça, dans les espaces ouverts, c'est beaucoup plus difficile, même les arènes de Vérone ou même Orange, pour les avoir pratiqué, quand vous êtes assez loin, la voix, le volume de la voix est quand même faible.
0: À vous lire, on est traversé par un certain nombre de dilemmes, alors je vais les soumettre. Premier dilemme, est-ce qu'il vaut mieux une Carmen sans les cigarières suite à des campagnes de prévention du tabagisme, ou une Carmen qu'on fait passer de victime à bourreau pour renverser la charge sexiste à la fin de l'ouvrage ?
1: Entre deux mots, il faut ni l'une ni l'autre pour moi. Si je dois choisir, je préfère encore la Carmen sans cigarière parce que le ressort dramatique de l'ouvrage reste intact. Si vous transformez Carmen en assassin à la fin de Quitus, donc Don José à la fin de l'opéra, là vous modifiez tellement le propos dramatique de Carmen que c'en est absurde. Si vous supprimez les cigarières, bon, c'est un élément mais c'est pas un ressort dramatique de l'opéra.

0: Deuxième dilemme, est-ce qu'il vaut mieux un pot pourri ou un crossover ?
1: Il vaut mieux un bon crossover qu'un mauvais pot pourri.
0: Ah mais ça marche pas à l'inverse en fait. Il ne peut pas y avoir de bon pot pourri ou...
1: Il peut y avoir de bons pots pourris, il vaut mieux qu'un bon pot pourri qu'un mauvais crossover.
0: Ah, quand même, ouais.
1: Mais ce que je veux dire, un pot pourri, par pot pourri, je pense que vous entendez ces compilations hein, qu'on trouve au disque ou qui mélangent allègrement tout un tas d'air. Ça, c'est très intéressant parce que ça permet souvent de connaître des airs, de découvrir des airs qu'on ne connaît pas. Ce qui se passe, c'est comme maintenant on enregistre des récitals depuis un demi-siècle à la fin, et que malgré tout, le public, le grand public aime bien écouter toujours les mêmes airs, donc les récitals finissent par tous se ressembler. Et il y a beaucoup de jeunes chanteurs qui, quand ils enregistrent leur premier récital au disque, ils ne font que reprendre des airs qui ont déjà été enregistrés 1000 fois, ou ils sont très bien, mais où d'autres ont été aussi bien, voire mieux. Donc c'est ça que j'appelle plutôt un mauvais pot pourri. C'est pas mauvais, mais c'est plutôt un pot pourri qui serait pas très intéressant. Et en revanche, un crossover, quand il est bien fait, et j'ai en tête, par exemple, le Mariado d'Alagnac, moi j'avais beaucoup aimé. Ça c'est très intéressant parce que ça donne un éclairage sur un autre artiste. En plus, Mariano était un grand artiste à mes yeux. Et finalement, j'aime mieux entendre, oui, un crossover comme le Mariano d'Alagnac qu'un récital avec les grands airs de Verdi par ténor qu'on connaît tous par cœur et qui ont été enregistrés un millier de fois.

0: Troisième dilemme, est-ce qu'il vaut mieux un voisin qui tousse ou un voisin qui sent mauvais?
1: Dans les deux cas, de toute façon, ça fait partie de tout un tas de. Il y a une famille de mots qui concerne tout ce qui est
0: comportement du public.
1: Voilà, oui. Comportement du public, et puis surtout la misophonie du lyricomane, à savoir son aversion pour tout ce qui est bruit. Donc, et il y a mille moyens de faire du bruit dans une salle comme ailleurs, mais surtout dans une salle où le silence est d'or. Donc.
0: Mais le tousseur est une espèce de récidiviste spontané,
1: oui,
0: puisque il sort son bonbon pour la gorge qui lui-même fait du bruit. Et ainsi de suite.
1: Voilà, le tousseur, lui, il brasse plusieurs mots, parce que même parfois, il tousse tellement, ça arrive très fréquemment, vous avez dû le vivre, il tousse tellement qu'il décide de sortir de la salle pour ne plus déranger les gens, mais quelque part, en sortant, il dérange encore plus que quand il toussait, parce qu'il se lève, il fait claquer la porte, et en plus, comme les couloirs sont pas, les portes sont pas forcément insonorisées, donc on l'entend tousser encore dans le couloir.
0: Parmi vos pastiches, vous avez revu l'ère des bijoux du Faust de Gounod. Ah, je pleure de vous voir près de moi vous asseoir. Non pas vous, gentes dames, mais non pas vous, vos bijoux font vraiment trop de rames d'âme.
1: Bah oui, c'est là, en fait, là aussi, c'est quelque chose que tout le monde a vécu au moins une fois, voire beaucoup plus. C'est que quand vous avez une dame qui a pas mal de bijoux, et puis des créoles, des choses qui pendent un peu, et qui grand tout le spectacle, hoche la tête ou bouge les mains, et à chaque fois, ça fait un petit bruit de castagnette, c'est au bout d'un moment très gênant. Et bien évidemment, dans cette idée de changer les formes et de faire des pastiches de temps en temps pour éviter de toujours utiliser le même style de texte, l'ère des bijoux s'est imposée pour pointer du doigt, pour stigmatiser ce petit travers qu'ont certaines dames avec leurs colliers et autres bracelets.

0: Vous notez une coïncidence en 1963. Callas enregistre L'ère des bijoux, Salvagram à Paris, et les bijoux de la Castafiore de Hergé font un tabac. Et vous soupçonnez ce personnage de fiction qu'est la Castafiore d'être peut-être bien plus responsable que n'importe quelle vraie cantatrice de la célébrité de cette ère.
1: Ah bah, je sais pas, je la soupçonne, je l'accuse. Si aujourd'hui quelqu'un. Mais d'ailleurs, même moi, quand j'étais enfant et que je connaissais pas, enfin, quand j'étais.
0: Vous connaissiez jeune, pas l'opéra, vous connaissiez la Castafiore.
1: Je connaissais pas l'opéra, je connaissais L'ère des bijoux et je me l'imaginais parce que j'étais déjà. Enfin, j'ai aimé l'opéra très jeune, donc, mais je connaissais pas Faust et je connaissais pas L'ère des bijoux. J'ai découvert le répertoire petit à petit, puisque je suis né à une époque où on n'avait pas Internet et on n'avait pas accès à tout un tas de musique aussi facilement. Donc, pour découvrir une œuvre, il fallait aller acheter le disque, soit la voir à la télé et ça passait un petit peu plus qu'aujourd'hui, mais quand même pas très souvent, ou alors il fallait acheter le disque. Donc, j'ai mis très longtemps à voir Faust de Gounod dans ma discothèque et pendant très longtemps, j'ai fantasmé L'ère des bijoux à partir de la Castafiore. Et pour tout vous dire, j'étais très déçu quand j'ai entendu L'ère des bijoux parce que dans ma tête, c'était quelque chose de beaucoup plus spectaculaire que même si c'est vraiment pas facile à chanter et si très souvent les cantatrices omettent de faire ce petit tri sur le A à Jury et voilà, qui fait partie du plaisir de L'ère des bijoux.
0: Et alors, la Castafiore aurait quand même elle-même un modèle réel qui serait Florence Foster Jenkins.
1: Ouais, alors, moi, je ne suis pas très tintinophile, donc là-dessus, il y a tous les exégètes de Tintin qui sont capables de vous en parler pendant des heures. Il semblerait que oui, Foster Jenkins ait été un modèle. Beaucoup parlent de la grand-mère ou de l'arrière-grand-mère d'Hergé. La grand-mère, je crois, d'une tante d'Hergé, une de ses aïeules qui aimait l'opéra ou qui était cantatrice, je ne sais pas vraiment, mais qui aurait servi de modèle. On parle aussi de Callas, mais à tort. On a parlé, même on a vu quand Montserrat Caballé est décédé, il y a même une grande personnalité que je ne nommerai pas du monde musical qui a dit qu'en fait Caballé avait inspiré la Castafiore, alors que Caballé, comme tout le monde le sait, a commencé à devenir célèbre bien après que la Castafiore était inventée par Hergé. Mais on ne prête qu'aux riches.

0: quand on liste les mots de l'opéra, forcément, il y a une logique de surenchère, donc à chercher lequel peut bien être le pire. Et parmi ceux-là, vous en trouvez comme à foison sur Internet et sur YouTube, par exemple, quand vous cherchez aux Zitronicht, le premier air de La Reine de la Nuit, là, vous trouvez des versions improbables, mais pire encore, des collections de chanteuses qui vont danser sur aiguë.
1: Oui, oui, mais d'ailleurs, c'est très drôle d'explorer YouTube. Très drôle ou très triste, je ne sais pas. Après, ça dépend. Ça dépend de ce qu'on recherche, parce que parfois, c'est un peu du voyeurisme de notre part, mais puis parce que ce qu'on voit, c'est un peu lamentable. Ça peut être des chanteurs qui n'ont pas du tout, enfin des apprentis chanteurs, hein, souvent ne sont même pas des professionnels, mais qui cessaient à chanter l'opéra et donc qui massacrent les airs plus qu'ils ne les chantent. Mais effectivement, sur YouTube a permis, alors avant l'arrivée de YouTube, tous ces gens qui chantaient sous leur douche, au pire, quand on était voisins, on les entendait, mais ça s'arrêtait là. Avec YouTube, maintenant, on peut les voir et les revoir, et très souvent, comme il y a un certain, je parlais de voyeurisme, et puis c'est aussi, on peut trouver ça amusant, donc ça circule dans tous les sens, et donc avec les réseaux sociaux, si vous arrivez à échapper à l'apprenti Reine de la Nuit qui, ou à celui, j'en parle, celui qui sifflote ou celle qui sifflote, je ne me souviens plus, là la Reine de la Nuit, voilà, c'est que vous avez de la chance.

0: Parmi les massacreurs que vous épinglez, il y a quand même les metteurs en scène.
1: Alors, ça, c'est un vaste sujet. Quand on ouvre le sujet de la mise en scène, d'ailleurs, il y a plusieurs entrées qui tournent autour de ça dans le bouquin, parce que le sujet de la mise en scène et le débat autour de la mise en scène d'opéra, c'est un débat actuel. Qui est provoqué, en fait, par, on en parlait tout à l'heure, cet appauvrissement de la création. Enfin, appauvrissement de la création, non, parce qu'il y a toujours des opéras créés.
0: Parce que pour vous, la mise en scène, c'est déjà presque un pansement à ce qui serait une uniformisation du répertoire. C'est-à-dire, puisqu'on en est à notre millième flûte enchantée, faut-il au moins changer le décor.
1: Mais enfin, pour moi, c'est exactement ça. C'est comme maintenant, on tourne toujours avec les mêmes titres, il y a un moment, on décide de les représenter autrement, parce que sinon, ça devient de la répétition et de la répétition et l'ennui. Sauf qu'en fait, on n'est pas tous à égalité. Il y en a qui ont vu mille fois la flûte enchantée, il y en a qui vont juste pour la première fois. Donc celui qui l'a vu mille fois la flûte enchantée sera ravi de découvrir qu'elle se passe dans la lune ou dans un jardin ou dans le jardin d'Alice au Pays des Merveilles. Celui qui la voit pour la première fois, au contraire, risque d'être très déçu parce que lui, il a une représentation mentale de la flûte enchantée avec ses images à lui et des images plutôt traditionnelles. Et là, il risque de tomber de haut.
0: Mais alors là, il y a une tension permanente, c'est-à-dire qu'on accuse les mises en scène qui, justement, seraient anti-conformistes de sortir trop de l'uniformisation. Sauf que vous en prenez aussi aux recettes et à tous ces tics de langage de metteur en scène, avec par exemple une page sur l'escalier, qui est une façon de faire mise en scène avec peu d'inventivité.
1: En fait, on remarque qu'il y a des modes. Alors, il y a des modes aussi pour les titres. Il y a des titres d'opéra qui, tout d'un coup, sont à la mode et sont affichés dans 4-5 théâtres en même temps dans le monde, alors que ça faisait 10 ans qu'on ne les avait pas joués. Donc, il y a des modes pour les titres, et puis il y a des modes aussi au niveau de la mise en scène. La mise en scène, c'est un art en soi-même, et la représentation d'opéra, l'art de la représentation d'opéra évolue. Et effectivement, il y a des périodes avec des tics. Alors les escaliers, ça commence un peu à passer, mais c'est vrai que l'escalier, c'est un gros inconvénient, c'est que c'est fatigant parce qu'il faut le monter, le descendre, on risque de se casser la figure et de se tordre une cheville. Et c'est arrivé à plein d'artistes, malheureusement. Et puis on s'essouffle à monter, descendre l'escalier. Mais il y en a d'autres. Il y a eu Marilyn qui a été un tic. On l'a vu beaucoup. Alors maintenant, je pense que quand un metteur en scène pense au travail qu'il va réaliser autour d'une œuvre, il écarte Marilyn parce qu'on l'a un peu trop vu.
0: Et puis il y a la nudité.
1: Alors la nudité, ça c'est aussi un tic de langage, mais je dirais que c'est moins une mode, parce que la nudité, elle apparaît effectivement tardivement dans l'histoire de l'opéra. Moi, je me suis pas penché outre, parce que le sujet est pas si passionnant, mais j'ai référencé, je crois, dans les années 70, une Thaïs qui chantait...
0: En 73, Carole Néblette.
1: Ouais. Voilà, qui s'était un peu déshabillée pour Thaïs. Aujourd'hui, c'est un peu une habitude, c'est rare de voir une mise en scène d'opéra sans figurant, voire sans interprète nu.
0: Vous préférez l'ère de la calomnie en italien, surtitré ou en français ?
1: En italien. Alors après, ça dépend, parce que le Barbier de Séville, ça fait partie d'une... C'est une œuvre qui a été créée en français du temps de Rossini, et alors qui a été d'abord évidemment créée en italien à Rome.
0: Avec la traduction de Castilblaze.
1: Oui, voilà. Et donc du coup, à ce titre-là, ça peut être très intéressant d'écouter l'ère de la calomnie dans cette version d'origine, parce qu'elle est historique.
0: Et par Serge Lama ?
1: Par Serge Lama, non. Mais je crois, il l'a chanté, l'air de la calomnie, Serge Lama ? Je ne savais pas.

0: Et puis, il y a des exagérations qui viennent du public. Vous vous plaignez aussi bien des cabales historiques qui apparaissent selon les travaux de Martial Poisson dans les années 1870-1880 que des tweets ravageurs qui essayent de faire le scandale.
1: Oui, mais le tweet... Alors, il y a le tweet, je ne sais pas s'il cherche à faire le scandale. Il le véhicule. C'est-à-dire qu'en fait, avant Twitter, avant les réseaux sociaux, je pointe Twitter du doigt parce que c'est un réseau social que je connais bien et puis parce que c'est un des plus utilisés. Mais avant les réseaux sociaux, un chanteur qui faisait un couac à New York, on n'en entendait jamais parler de ce côté de l'Atlantique. Aujourd'hui, à peine le couac est fait, que déjà, il y en a un qui a réussi à le filmer. Alors bon, bien qu'il soit interdit de filmer la représentation, ou s'il ne l'a pas filmé, déjà, il a filmé les huées qui ont accueilli ce pauvre chanteur qui avait fait ce malheureux couac. Et donc, du coup, le chanteur se retrouve tout d'un coup... aux yeux du grand public, son forfait est mis à jour et dévoilé dans le monde entier en quelques minutes. Et ça, je pense que pour un artiste, c'est une pression terrible. Et ça, je pense que ça nuit à sa liberté de chanter parce que évidemment, on a moins envie de prendre de risques. Et le plaisir de l'auditeur réside aussi dans le risque que prend parfois l'interprète pour faire des choses. Alors quand il y arrive, le plaisir est décuplé. Mais même quand il le rate, parfois, sentir un artiste qui a voulu exprimer quelque chose et qui s'est mis en danger, ça fait partie du plaisir de l'amateur d'opéra.
0: Donc pour vous, à cause des réseaux sociaux, le public a pris trop de pouvoir?
1: Oui, je pense que les réseaux sociaux, alors les réseaux sociaux ont du bon parce que ça permet d'avoir comme ça des impressions, ça permet d'élargir la communauté des amateurs d'opéra. Avant, on se connaissait autour d'un théâtre, maintenant on se connaît dans le monde entier, hein. Donc ça c'est très bien. Mais après, je pense que ça n'a pas que du bon parce que ce qui avant tenait de lieu de conversation de bistrot, maintenant c'est des conversations publiques et je pense que ces conversations, elles n'ont pas toujours les bons filtres. Et pour certains artistes, et c'est arrivé, un certain artistes qui ont lu des choses épouvantables sur eux, qui circulent comme ça sans mettre les précautions qui s'imposent et qui doivent après surmonter ça, surmonter ces mots très durs et continuer à chanter, sachant que chanter c'est quand même pas quelque chose d'évident.
0: Merci beaucoup Christophe Rizou. On peut lire donc vos 100.

0: aussi très connu des amateurs d'opéra et au-delà, et des amateurs de musique et au-delà, et qui parle de Mozart.
1: Mozart, le visiteur. Merci beaucoup. Et puis si vous voulez réécouter le début de l'émission, si vous l'avez raté, vous pouvez vous rendre sur metaclassique.com.

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1: Bonsoir à tous. Le bilan continue de grimper en Gironde. L'incendie près du bassin d'Arcachon a parcouru 3400 hectares. Dans son dernier point de situation, la préfecture indique que le feu n'est pas encore stabilisé, mais qu'il reste contenu au nord de la commune de Lèche-Cap-Ferré. Les pompiers font face à plusieurs reprises de feu. Pour l'instant, aucun blessé n'est à déplorer. Les autorités appellent à la prudence et demandent d'éviter le secteur. De son côté, la préfecture maritime de l'Atlantique restreint la navigation dans l'ouest du bassin d'Arcachon. 7 personnes hospitalisées à Narbonne après une fuite d'ammoniac dans une usine de traitement d'uranium. La fuite détectée ce matin alors que l'usine était à l'arrêt pour maintenance est restée contenue à l'intérieur du site. L'incident est depuis résolu. Tout risque de propagation à l'extérieur des installations est écarté. La circonstance aggravante de racisme retenue par les juges d'instruction dans l'affaire Thomas, cet adolescent de 16 ans tué d'un coup de couteau en 2023 à Crépol. Une qualification de racisme retenue sur la base d'une dizaine de témoignages faisant état de propos hostiles aux personnes blanche. Dans cette affaire, 14 personnes sont mises en examen. L'Union européenne inflige une lourde amende à Google, 890 millions d'euros, pour des atteintes à la concurrence dans la recherche en ligne et au sein du magasin d'applications Google Play. Il s'agit de la plus forte amende infligée par l'UE contre une entreprise au titre du règlement européen sur les marchés numériques. Vous l'avez sans doute constaté en rayon, les prix des légumes ont augmenté de 10% en un an et ont plus que doublé en 10 ans. C'est ce que nous apprend Famille Rurale. Pour une famille de 4 personnes, la facture mensuelle en fruits et légumes s'élève à 162 euros. Famille Rurale appelle les parlementaires à agir. Et puis, plus que quelques jours avant l'arrivée de Zinedine Zidane à la tête de l'équipe de France de football, l'ancien numéro 10 des Bleus sera officiellement nommé mardi en fin de matinée lors d'une conférence de presse. Les premiers pas de Zinedine Zidane sur le banc français sont prévus le 25 septembre en Turquie pour un match de Ligue des Nations. Voilà pour l'essentiel de l'info. Excellente fin d'après-midi.
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Bonjour, c'est Page Blanche. Mon invité d'aujourd'hui fait partie de ces êtres étonnants par la diversité, par la multiplicité de leurs activités, de leurs intérêts et de leurs talents. Impossible de les classer, de les ranger dans nos petites cases, dans nos petites boîtes bien à la française, car ils sont toutes à la fois. C'est le cas de mon invité, poète, traductrice, linguiste, agrégée d'anglais, ancienne normalienne formée à Normale Sup Fontenay. Elle a enseigné aux USA de 78 à 81, en Californie, à l'université. Elle est membre de l'Association des écrivains de Bretagne. Elle a fondé l'association L'Autre Rive, qui est au départ une maison d'édition. On la retrouve productrice et au micro de la Compagnie des Ondes pour son émission La Fabrique du Poème. Elle assure jusqu'en 2013 les fonctions de rédactrice pour la revue Opala. Elle collabore aux revues d'Igor Sperret-Guez, fondée par Marie-Josée Christian en 91. Elle donne des conférences sur l'édition, sur la poésie. Elle anime des ateliers d'écriture et bien sûr, elle écrit. Elle écrit et on lui doit une quarantaine de recueils en français et en anglais, des livres d'artistes. Elle a reçu en 2008 le prix de la Fédération des Bretons de Paris pour Journal de Bretagne, Ceci n'est pas un poème, publié aux éditions L'Autre Rive. Sur la terre comme au ciel a été lauréat du prix Patrice Fatt en 2017 et elle vient de remporter le prix prestigieux, le prix Paul Quéré 2019-2020 pour l'édition future d'un recueil donc apparaître dans la collection Écritaire lors du Printemps des Poètes 2020. Selon

0: l'écrivain, poète et musicien Guy Alix, que nous recevrons à la rentrée dans cette émission, la poésie de mon invité d'aujourd'hui, je cite Guy Alix, est une poésie qui vit, qui est nourrie par le sang, la douceur, la tendresse, par la fraternité des poètes. Une poésie que l'on peut abriter non seulement dans le creux de la main, mais dans notre souffle le plus pur, c'est à lire, à relire et à murmurer. Cela nous accompagne, donne un sens à notre marche dans le monde. Ce portrait de mon invité manquerait singulièrement de justesse si j'oubliais d'y inclure la grande humanité qui émane de sa personne, et ce regard aiguisé, souvent empreint d'un humour pince sans rire, qu'elle promène sur le monde et sur ses travers. J'ai le très grand plaisir et le très grand honneur d'accueillir aujourd'hui dans Page Blanche Eve Lerner. Eve Lerner, bonjour.
1: Bonjour Michel Philippot et merci pour ce portrait.
0: Alors, ben justement, ce portrait, à vous peut-être de prendre la parole et de réagir à ce portrait, très succinct sans doute, et très incomplet. Alors, peut-être souhaiteriez-vous le compléter ou le modifier ?
1: Non, je trouve qu'il est assez exhaustif. C'est un survol, mais un survol très très complet. Je ne vois pas ce que je pourrais rajouter. Si ce n'est que j'ai obtenu un deuxième prix de l'Association des écrivains bretons en 2014, me semble-t-il, pour L'âme chevillée au corps, prix spécial du jury. Du jury roman, et donc comme le livre ne correspondait à aucune catégorie, j'ai eu, comme à Cannes, quand on ne sait pas comment classer un film, c'est le prix spécial du jury, voilà.
0: Alors, on va venir à ce livre un peu plus tard, mais c'est vrai que c'est un prix qui, pour autant que je puisse m'en souvenir, est parfaitement mérité. Eve Lerner, avant d'entamer notre déambulation informelle et poétique à travers l'univers de quelques-uns de vos ouvrages, parce que l'œuvre est tellement dense et considérable qu'on est bien obligé d'y opérer des sélections. J'aimerais, si vous en êtes d'accord, que nous attardions un moment sur votre parcours. Vous êtes implanté actuellement dans la région de Lorient, mais vous avez aussi des liens familiaux avec une autre région qui est Lyonne.
1: Si non, j'ai bien alors, compris. Oui, alors. Non, c'est pas Lyon. Ça, c'est les éditions Dialogue, lors de l'âme chevillée au corps. Oui. Je parle de ma mère et de ses origines. Elle est née à Précy-sur-Vrin, oui. Une grande mégalopole de quelques centaines d'habitants, oui. Qui est dans la région d'Auxerre, qui est donc dans Lyon. Oui. Mais moi, je suis né au confluent de la Seine et de Lyon, néanmoins, à Montreux-Foltion. Donc, je suis né dans le sud Seine-et-Marne, voilà, pas très loin de la forêt de Fontainebleau.
0: D'accord. Et alors, ce lien avec la région iconaise, finalement, il n'existe pas. Il est juste par le fait que votre maman y était née.
1: Oui. Oh bah, c'est de là où je suis né à Lyon, hein, c'est 15 kilomètres. Hein, non, c'est pas très loin. C'est très limitrophe.
0: Voilà. Alors on a cela un peu en commun parce que moi aussi j'ai des liens avec Lyon.
1: Ah bon.
0: Voilà. Alors on pourra en reparler. Dans ce premier ouvrage, L'âme chevillée au corps. Aux éditions Dialogue, justement, vous parliez de votre maman, et ce livre lui fait une belle place, oui. Puisque ce sont des expressions que vous avez recueillies et que vous avez, en quelque sorte, mis en valeur et expliquées et rattachées aux souvenirs.
1: Oui, alors ma mère est un cas, puisque elle est sortie de l'école assez... Elle avait son certificat d'études, néanmoins. Mais bon, elle n'a pas pu faire de grande carrière, vu l'époque, vu la pauvreté du milieu où elle venait. Mais c'était une grande lectrice. Et alors, elle avait une palette langagière extrêmement large, qui allait du patois de Lyon, où elle avait vécu, étant enfant, et jusqu'à ses acquisitions livresques. Donc, une palette extrêmement large, et avec des mots comme collusion, palinodie, ostracisme, qui venaient se greffer sur le langage ouvrier qu'elle avait acquis entre-temps, puisqu'elle était ouvrière d'usine, conductrice de pont roulant, pour ne rien vous cacher.
0: Alors, si j'ai bien compris, Lerner, vous arrivez d'un milieu plutôt modeste sur le plan culturel, où le livre, la lecture, se trouvait quand même très valorisé par, cette maman qui était grande lectrice, disiez-vous.
1: Oui. Alors, il y avait la bibliothèque, car il n'y avait pas un seul livre chez nous. Pas un seul. Il y avait la radio. Il y avait la grosse radio marron avec son œil vert. Ouais, mais il n'y avait absolument aucun livre. Après, mon grand-père m'a légué ses prix d'école, donc ses grands livres reliés rouges, reliés sur, dorés sur tranches, etc. Et c'était les seuls livres que j'avais. C'était ceux de mon grand-père, et ainsi que le Larousse illustré de 1900. Du début du XXe siècle, voilà. Mais j'aimerais revenir quand même à ce livre sur le langage, car c'est quand même, ce n'est pas un roman, c'est un récit, et c'est le récit dont le héros est le langage, et justement la langue ouvrière, qui est vraiment une corne d'abondance. Donc pour ce qui est des images, des hyperboles, comme s'il y avait une espèce de petite vengeance sociale dans le fait que, oui, d'accord, on travaille 8-10 heures par jour, on gagne pas beaucoup, mais on a quand même notre mot à dire, on a notre gouaille, et c'est vrai que c'est un puits vraiment sans fond d'inventivité. Et pendant que je l'ai écrit, j'ai mis très très longtemps à l'écrire. J'ai mis plusieurs années. Et l'anglais était passé avant, donc j'ai traversé la langue française standard pour accéder à Normal Sup. Après, j'ai traversé la langue anglaise standard pour être prof aux États-Unis. Et donc, il s'est passé plusieurs décennies avant que je ne retrouve l'idée, grâce à André Leriette, notre ami commun André Leriette, qui un jour, autour d'une table, me dit « Mais Ève, tu devrais écrire sur ces expressions que tu nous sors, les expressions de ta mère et de cette classe ouvrière. » Et je me suis dit, puis je me suis dit, oui, c'est une très bonne idée. Et je me suis collé, mais j'ai vraiment du mal, d'autant plus que c'est de la prose, et que pour moi, la prose est très compliquée.
0: On vous entend là sur ces expressions. Est-ce que vous avez l'impression qu'aujourd'hui, la langue a peut-être, c'est peut-être un peu affaibli de ce côté-là. Est-ce que, ou au contraire, d'autres expressions sont en train de voir le jour, ou ont vu le jour à travers d'autres expressions, comme par exemple un certain langage que l'on retrouve chez certains chanteurs, certains rappeurs. Est-ce que vous croyez que la créativité reste là ?
1: Ah, moi, je crois qu'elle est toujours là. Ce ne sont plus les mêmes mots, c'est plus du tout la même époque. Bon, avant on disait, il a pas une tête à sucer de la glace pour dire c'est un ivrogne. On ne l'entendrait pas aujourd'hui. Avant on entendait, il est riche comme Crésus, ou il roule pas sur la jante. Et aujourd'hui, il est pété de thunes. Je trouve que c'est aussi une image assez forte. Je pense que la langue est toujours vivante, les locuteurs, il y a toujours cette inventivité, et surtout cette inventivité qui vient des couches les plus populaires, les plus démunies parfois, il y a cette source qui jaillit toujours de toutes ces classes populaires, y compris jusqu'à aujourd'hui. Les banlieues sont quand même de grandes inventrices aussi de nouveaux langages.
0: Alors, on va avancer un tout petit peu. On vous présente souvent, comme moi je l'ai fait tout à l'heure, comme un poète bilingue, français-anglais. Anglais-français, et cette question, pour des raisons familiales et personnelles, cette question du bilinguisme me fascine. Quelle définition donneriez-vous du bilinguisme ? Qu'est-ce que c'est qu'être bilingue ? Est-ce que l'on peut être bilingue de la même manière tout au long de son existence ? Et est-ce que l'on peut être bilingue sans être aussi biculturel ?
1: Alors moi, je suis une fausse bilingue déjà, puisque personne ne parlait de langue étrangère chez moi. Donc c'est de l'acquis scolaire. Et je rends d'ailleurs hommage à mes professeurs, et surtout à ma professeure d'anglais, dont la diction anglaise si parfaite m'a fait tomber en amour avec cette langue. C'est Madame Brouet, qui n'est plus de ce monde. J'ai eu son mari comme prof d'histoire. Il a été après prof de fac à Grenoble. J'étais donc au lycée de Montereau. Et alors là, on a eu une chance inouïe. C'est que il y avait beaucoup, beaucoup, beaucoup d'élèves. Et le baby boom arrivait connais au niveau du collège et du lycée. Nous dépendions à l'époque de l'Académie de Versailles, alors que c'est aux antipodes de chez nous. Et nous avons eu la chance d'avoir des professeurs qui avaient demandé des grands lycées parisiens, mais qui ne les ont pas eus, et qui ont été nommés en province. Et donc nous avions vraiment d'excellents profs.
0: Alors,
1: le bilinguisme, oui.
0: J'allais vous relancer sur le bilinguisme.
1: Alors, je ne sais pas si on le reste au même niveau toute sa vie. Moi, je sais que je n'ai aucune occasion de parler anglais à Lorient, par exemple. Et pourtant, lorsque l'occasion s'y prête, ça revient comme ça, tout seul, tout seul. Il m'arrive encore d'écrire un petit peu en anglais, mais pas très souvent, puisque ça ne sert pas à grand-chose, vu que je n'ai pas le bon bilinguisme pour la Bretagne. Donc, il aurait fallu que je fasse français-breton pour avoir le bon bilinguisme. Donc, je ne suis pas une vraie bilingue. Il se trouve que dès l'âge de 16 ou 17 ans, j'ai commencé à rêver en anglais, par exemple. Mm-hmm. Voilà. En classe de 4e, j'ai commencé à écrire des poèmes en anglais. Je les ai montrés à l'assistante anglaise du lycée. Elle était absolument ébaubie. Mais je ne me l'explique pas. Peut-être j'avais des comptes à régler avec ma langue maternelle. Peut-être.
0: Alors, Eve Lerner, l'une des autres cordes à votre arc dont j'ai parlé, c'est la traduction.
1: Oui.
0: Donc vous traduisez dans les deux sens, français, anglais et réciproquement. Vous avez essentiellement traduit de la poésie, vous traduisez essentiellement de la poésie. Vous avez dû faire une incursion vers le théâtre, je crois.
1: Oui.
0: Mais vous restez quand même centré sur la poésie. C'est une alchimie très subtile, la traduction, en particulier celle de la poésie. Vous êtes poète, donc vous avez connaissance des enjeux, bien entendu. Est-ce qu'en matière de poésie, on peut véritablement parler de traduction ? Est-ce que l'on n'est pas plutôt dans une recréation, dans une réécriture créative d'un texte d'origine, avec toutes les contraintes propres à la syntaxe et à la prosodie de chacune des langues ?
1: Eh bien, alors c'est là où le bilinguisme, même s'il est faux chez moi, a quand même bien servi, effectivement. Je préfère traduire du français vers l'anglais. J'ai beaucoup plus de facilité dans ce sens-là, et j'ai beaucoup plus de facilité pour la poésie, parce que pour bien traduire de la poésie, comme vous le soulignez, c'est du complexe. Il n'y a aucun algorithme qui peut le faire à notre place. C'est de l'hyper-complexe, il faut bien sûr respecter le sens, l'ordre des mots, si c'est possible, le rythme, les rimes, s'il y en a.
0: L'émotion,
1: les références culturelles implicites. Donc là, on a un chantier multifront et multiforme, et tout me vient ensemble. Je retravaille pas très souvent, ça vient ou ça ne vient pas. Mais les quatre que j'ai traduits là, les poètes bretons en anglais pour les faire connaître à l'extérieur de nos frontières, à savoir Jean-Paul Kermarec, Chant par les lagunes et du vent, Jacqueline Saint-Jean, Table de l'estuaire, Gérard Le Guic, c'est Poèmes de l'île et du sel, et Alain Jégou. Jean-Paul Kermarec, ça s'est fait, mais presque tout seul. Je n'ai rien eu à faire. J'ai eu à me placer dans l'autre médium, dans l'autre langue. Ce sont des textes courts. Il y a de la musique dans la langue anglaise aussi. Alors, c'est peut-être pas exactement la même, mais c'est très proche, c'est cousin germain, c'est très très proche. Plus le texte, mieux le texte est écrit, et plus la traduction est simple. Même s'il y a des difficultés, parce que le pire qui puisse arriver à un traducteur, c'est d'avoir à traduire un gros pavé qui est mal écrit. Alors je jette l'éponge. C'est pour ça que je m'en cantonne à la poésie. Bon, Jean-Paul Kermarec, j'ai mis 3 jours et demi à traduire son livre, sur le texte court. Gérard Le Guic, un peu plus longtemps, 8-10 jours. Jacqueline Saint-Jean, Table de l'Espoir, qui est un texte magnifique sur. C'est un texte sur le fleuve Guadalquivir. Elle n'aime pas qu'on dise que c'est le fleuve Guadalquivir, mais tant pis, j'ai lâché le mot. Qu'elle a arpenté de la source au delta avec son mari, qui est photographe, et qu'elle a contribué à dépolluer en même temps. De même que Jean-Paul Kermarec a contribué à sauver les dunes de Cléder. Alors j'ai mis un peu plus longtemps, parce que j'étais moins familière de son œuvre. Et le dernier, Alain Gégou. Alors lui, il m'a vraiment donné du fil à retordre. D'habitude, j'ai le texte à gauche, et je tape directement la traduction sur l'ordinateur. Et là, avec Alain Gégou, je faisais un petit texte par jour, et j'étais épuisé. Donc, et c'est qu'à la fin, les 3-4 derniers textes, où j'ai pu faire ce va-et-vient, le texte à gauche et la traduction presque immédiate.
0: Alors,
1: je ne sais pas si j'ai répondu à la question.
0: Vous avez, c'est votre réponse à ma question. Donc, la traduction, effectivement, c'est quelque chose qui est fascinant parce que on met à la disposition des autres des textes qui a priori ne leur étaient pas accessibles. Et j'ai envie de vous demander, moi, qu'est-ce qui vous pousse à cela ? Qu'est-ce qui vous a poussé à cette générosité ? Parce que c'est une forme de générosité aussi. Et de plaisir, peut-être, la traduction.
1: Alors, c'est un plaisir. C'est fatigant, mais c'est un plaisir. Moi, la motivation pour les 4 ouvrages que je viens de citer, c'est que j'étais primo arrivante en Bretagne, et que pour m'insérer, je me suis dit, tiens, je vais démarrer une série poétique à la galerie L'Autre Rive, et puis, tiens, il y a des poètes que j'aime beaucoup, je vais essayer de les faire connaître ailleurs. C'est très, très simple. Ça peut être une amusette aussi. Récemment, j'ai été amené à retraduire le son Sonnet 144 de Shakespeare que j'ai lu au château de Kergroadez le 31 mars, le fameux Sonnet 144 qui résume bien la situation de ce ménage à trois où le pauvre poète n'est pas en position dominante. Il se fait, je crois, berner par les deux autres, mais bon, voilà. Et j'ai eu... Il y a une espèce de défi quand même aussi. Il m'est arrivé très rarement de traduire des sonnets de Shakespeare en alexandrin rimé. Alors pour avoir le nombre de pieds et la rime en même temps, ça c'est pas facile, c'est pas facile du tout, parce que parfois pour avoir la rime on est obligé quand même de trop bricoler. J'ai traduit un poème de Mallarmé en pentamètre iambique en anglais, mais c'était pour le fun. Juste
0: un défi que vous
1: avez
0: lancé.
1: Oui, un petit défi. Tiens, j'ai rien à faire pendant 10 minutes là, si je traduisais un petit Mallarmé.
0: Mais tout le monde fait ça évidemment constamment, ce genre de défi. Alors Eve Lerner, on va avancer parce que le temps passe très vite. Il y a déjà 20 minutes que nous sommes ensemble, ou presque. Eve Lerner, nous parlons de poésie depuis un moment, comme l'on parle parfois de l'arlésienne. Donc il serait bon peut-être, étant, d'entendre cette poésie, parce que ce sont aussi des lectures publiques que vous faites, ce sont aussi des spectacles qui associent de la poésie et de la musique qui sont au cœur de votre travail de création, et aussi parce que la poésie est vivante. Alors, Eve Lerner, si vous êtes prête, on va partager ce moment de lecture avec vous. On vous écoute.
1: Je vais enchaîner deux poèmes. Le premier est extrait de Un jour avec des mots simples, qui a été publié courageusement par Intervention à haute voix. Et ça parle de poésie. En toute innocence, le chant est là pour donner une forme au chaos qui nous sert de vie, autant dire une tentative d'harmonie. Dans le chant, l'ombre subreptice des ancêtres, un feu de forêt qui poursuit ses ravages, une écume de lumière, une ivresse de falaise, un vertige de rochers incandescents, un abîme d'air océan, une symphonie d'ailes géantes qui viennent brasser le ciel transparent. En toute innocence, le chant est là, uniquement et pluriellement, pour élever nos mémoires et nourrir nos visions. Le deuxième texte est extrait de « Sur la terre comme au ciel », courageusement édité par les éditions littérales.
0: Alors on vous écoute.
1: Je parle une langue inconnue mais transparente. Les mots sont des graines, des levains, des ferments, des racines plongeantes, des filaments. Une langue de lumière surgit d'un trait obscur dans le ventre du ciel, comme un amour éclose le clair sous les arches de la nuit, car les amants du soleil filtré ou de l'aube, qui savent s'ouvrir à l'univers, au-delà même de toute mémoire, éprouve l'espace comme un corps sans limite, par cette flamme qui nourrit nos langues au lait de l'invisible, cet instant où tout à la fois on vient, on est au monde, on accouche de mondes inédits, comme une parturiente de l'infini, lorsque la nuit n'oublie aucune enclave, s'élance vers un jour nouveau, plus véloce, ébloui sans détruire, au seuil d'un être dont on ne sait rien. Il suffit d'un mot, d'un germe, un lieu, un Dieu qu'on n'a pas convoqué, d'une question immense qui ne trouve pas de réponse, dans un brusque changement de l'espace et du temps, baigné par la nudité du rivage, cette flamme explique la nuit comme une âme.
0: C'est extrêmement bien lu déjà, et puis c'est une poésie qui touche, qui émeut immédiatement. Je vous propose, non pas de reprendre la parole, mais d'écouter un peu de musique et de faire cette première pause musicale que vous avez suggérée. On en reparle juste après.

0: Eve Lerner, magnifique choix que je vous laisse commenter.
1: Alors, il s'agit du CD Ostravaganza, qui se compose d'un orchestre de musique de chambre italienne et de divers instruments celtes, dont une hornpipe joué par, comment s'appelle-t-il, Philippe Lemeur, j'ai peur de me tromper, qui a appris à en jouer en un temps record. Il y a un tout petit clavecin du XVIIIe siècle aussi, il y a une violoniste irlandaise, et le tout est coordonné, donc le Vivaldi et le celtisme sont conjugués sous la baguette de Ewen Lebert, qui est le chef d'orchestre, qui est l'arrangeur, et qui joue lui-même des diverses flûtes dans cette partition, et qui a aussi, j'aime beaucoup le métissage musical, et Ewen Lebert, qui est breton, comme son nom l'indique, qui est un grand flûtiste, qui a joué avec Gwendal au millénaire dernier, et qui a aussi produit un spectacle et un disque qui s'appelle Mugar, où là, il y a tout un travail de composition avec des musiques berbères et des musiques bretonnes. Mm-hmm. Voilà, Ewen Lebert, Ostravaganza, musique.
0: Merci infiniment pour ce choix que je découvre, hein, j'avoue, je ne connaissais pas, j'avoue, mon inculture dans ce domaine, mais vraiment un très très bon choix. Alors, on va continuer ce voyage en poésie avec vous, si bien commencer avec ce livre dont est extrait le passage que vous avez lu tout à l'heure, donc Sur la Terre comme au Ciel, édition littérale, paru en 2017 et qui a reçu, rappelons-le, le prix Patrice Pfaff en 2017. C'est un titre à la consonance éminemment chrétienne.
1: Oui.
0: Sur la terre comme au ciel. Alors, phrase qui évoque évidemment le Notre Père, on en sera nombreux à l'avoir reconnu.
1: Mais pas que.
0: Mais vous ne revendiquez pas du tout d'appartenance religieuse, pour autant que je sache.
1: Non. Alors, peut-être est-ce la fréquentation de la poésie de Gilles Baudry.
0: Oui.
1: Peut-être que je ne suis pas vraiment. Non, je ne suis pas croyante. J'aimerais l'être. Ça me simplifierait la vie. Mais je ne le suis pas. Je trouve que l'Église a fait beaucoup contre la foi et contre la religion. J'ai rencontré des prêtres extraordinaires. Mais en termes de religion, d'obédience religieuse, non, ça je ne le sais pas dans ma gestalt. Par contre, et la poésie est peut-être l'un des chemins, la musique des mots, l'amour des mots, la musique des mots, je me suis rendu compte que j'avais beaucoup d'âme, beaucoup de lumière et beaucoup d'âme dans ce que j'écris. Et je pense que inconsciemment, parfois, la poésie peut amener vers quelque chose qui est de l'ordre du sacré, de renouer avec quelque chose qui est de l'ordre du sacré et du... Oui, de l'ordre du sacré, sans que pour cela ce soit lié à une religion quelconque.
0: C'est exactement le cas de ce recueil Sur la terre comme au ciel, qui est construit en quatre volets. Verset noir, sourate blanche, retour aux sources, et puis le temps de l'émergence. Ce texte, moi, en le lisant, m'a d'une certaine manière ramené à ces textes sacrés fondamentaux, que ce soit l'Ancien Testament, donc une forme de genèse ici, genèse peut-être du mot, de la poésie, le Coran, les Védas, à des textes fondateurs, comme si ce recueil, peut-être aussi, faut-il voir dans ce recueil, une manière très sensuelle, presque inconsciente, de poser les bases d'une poétique. Alors vous ne le faites pas de manière théorique, vous le faites de manière extrêmement charnelle dans le texte que vous écrivez.
1: Oui, alors verset noir et sourate blanche pour faire bonne mesure,
0: oui.
1: Et pour allier les contraires. Le retour aux sources, effectivement, bon, on sait maintenant que la musique, avant même les mots, la musique a joué un rôle dans les temps préhistoriques, et j'ai donc un texte ou deux sur les origines de la musique. Cela a commencé avec la musique, et puis le temps de l'émergence, c'est aujourd'hui. Comment est-ce qu'on peut se trouver, se retrouver, progresser? Je pense que le retour aux sources nous permet d'aller de l'avant. Savoir d'où on vient, même au niveau individuel, savoir d'où l'on vient, ça me paraît essentiel pour savoir si on va aller quelque part ou pas.
0: Toujours dans ce recueil, Eve Lerner, alors je vais lire un court extrait, moins bien que vous certainement, parce que vous l'avez fait avec tellement de cœur. C'est à la page 30, ça commence à la page 30. Pour trouver le cap par les étoiles, entre les écueils, écrire demeure le seul gouvernail, la seule voilure. voyage et viatique pour franchir les cols en fin de jour. Ma pensée au ciel s'allonge, la lumière monte dans les nuages glacés pour suivre les flots de l'air. Ainsi ma pensée, à peine un murmure, entre la mémoire de l'avant et l'image à venir. Écrire demeure le seul gouvernail, la seule voilure. Est-ce que, justement, Ève, ça n'est pas là une sorte de profession de foi en la poésie ?
2: Moi, je peux ramener cela à mon parcours personnel, même si ce n'est pas forcément très intéressant, mais je pense que c'est l'écriture qui m'a tenu en un seul morceau. J'ai quand même évité une brillante carrière universitaire pour me jeter dans les bras de la poésie. Donc, écrire, c'est structurant. Je n'aime pas les gens quand ils disent « j'écris parce que c'est comme une thérapie ». Non, c'est pas ça du tout. C'est qu'il y a... écrire, c'est un acte de construction. C'est un acte de résistance. C'est un acte où on se confronte au monde, parce qu'on n'écrit pas sur rien. On se confronte au monde intérieur, au monde extérieur, y compris avec ses guerres, avec ses famines, avec ses barbaries, etc. Et ça ne peut que structurer quelque chose pour celui qui écrit, mais surtout pour ceux qui vont pouvoir lire ceci après. Et oui, je me souvenais pas avoir écrit ce texte, car je suis un peu amnésique de ce que j'écris, mais c'est vrai que c'est mon seul gouvernail, ma seule voilure, oui, ça c'est vrai. J'ai eu des accidents de vie comme tout le monde, j'ai eu des épreuves difficilement surmontables comme beaucoup, et c'est toujours ce qui m'a tenu en un seul morceau, c'est ce qui m'a permis de survivre. Et j'ai retrouvé un jour un petit carnet de photos, pour mettre des photos où j'avais inséré en fait des textes en français, en anglais. J'avais complètement oublié, et lorsque j'ai déménagé de Seine-et-Marne en Bretagne en 2003, je retrouve cette petite chose, je me mets à le lire et je suis presque éblouie, en tout cas stupéfaite, parce que j'étais au tréfonds dans ma vie, j'étais dans un tréfonds du tréfonds du fond du fond, et ce que j'écrivais, c'était lumineux, et je me suis dit, mais c'est grâce à ça que j'ai pu tenir.
0: Mais la poésie, du coup, j'aime beaucoup ce que vous disiez sur la poésie que souvent on présente, enfin la poésie ou l'écriture, qu'on présente comme une thérapie, qu'on présente comme une façon de... Voilà, là on est dans la psychocritique, quand on utilise ce genre d'arguments ou de critiques par rapport à un texte, et je crois que vous et moi, nous avons été d'une certaine manière abreuvés aux mêmes sources de la critique universitaire en notre temps, et je comprends fort bien ce point de vue-là. On est beaucoup plus ici sur une façon d'envisager le texte sous l'angle de la structure, sous l'angle, on va dire, on est plus Roland Barthes que Charles Moron, quoi.
2: Oui. Alors, j'aimerais rebondir un petit peu, en sautant un petit peu de côté, parce que si c'est pas une thérapie, néanmoins, oui, j'ai l'espoir que ce que je peux écrire, ce que d'autres peuvent écrire, peuvent quand même soigner les autres. Et leur ouvrir des perspectives, y compris des perspectives de pensée, agrandir leur pensée, leur faire du bien aussi, les rendre un peu plus joyeux, les entraîner dans une musique, dans la musique des mots. J'ose espérer que parfois je peux atteindre ça.
0: Alors, j'ai envie de révéler un tout petit peu de notre cuisine interne. Lors de la pause tout à l'heure, quelqu'un est venu dans le studio après votre lecture et était dans un état de bonheur après vous avoir entendu. Et il semblerait que là, nous avons effectivement la preuve de ce que vous dites, parce que c'était une réaction très spontanée et extrêmement sensuelle. Enfin, on était dans la joie de l'écoute de ce texte.
2: C'est peut-être aussi par ce biais de la joie, c'est un mot très fort, que le poème peut peut-être conduire vers le sacré aussi, peut-être.
0: Ouais. Alors, Ève Lerner, le temps, toujours le temps passe tellement vite avec vous. Venons-en à un autre recueil, parce que j'aimerais avoir le temps quand même d'en parler, qui est paru en avril 2017 aux éditions de L'Autre Rive, donc qui a pour titre « Ici, l'ailleurs et partout ». présenté dans la quatrième de couverture comme une suite à deux autres ouvrages, donc Journal de Bretagne et Disoline, voilà comment vous le prononcez, donc publié eux en 2017, donc une suite un peu
2: bretonne,
0: voilà. Et tel que je l'ai lu et tel que je l'ai compris, il s'agit d'une promenade amoureuse à travers la Bretagne, mais une Bretagne géographique, mais aussi une Bretagne imaginée. J'ai pas dit imaginaire, j'ai bien dit imaginée, j'insiste. Et il y a deux formes dans ce recueil, il y a à la fois des poèmes dans une forme stricte de poème, et puis il y a aussi une forme de prose poétique que l'on retrouve. On n'a jamais fini de dire la Bretagne, Ève Lerner, et moi j'ai envie de vous demander comment cette Bretagne s'inscrit-elle ou s'est-elle inscrite à ce moment de votre parcours dans votre écriture.
2: Oh ben, la Bretagne depuis 2003, c'est le lieu où je suis resté le plus longtemps. La Bretagne a été incroyablement bénéfique pour moi. J'étais en convalescence, j'ai commencé à écrire, j'ai commencé à découvrir les poètes, à les publier, tout tombait en place miraculeusement. Tout à coup, tout ce que j'aimais faire, c'était là, c'était de plein pied. Avec la galerie L'Autre Rive, j'ai quand même fait une quarantaine d'expositions et publié autant de livres quand on avait la galerie et la Bretagne. Bien avant cela, je le dis dans un texte que je n'ai pas apporté, pourquoi la Bretagne ? Déjà avant, j'avais comme un fil accroché au nombril qui me tirait vers l'ouest. J'ai toujours été vers l'ouest, à San Francisco et en Bretagne, par exemple. Voilà. Donc la Bretagne a été très très bénéfique. Ici, d'ailleurs, et partout, je dirais que c'est une Bretagne décalée, parce que entre le titre de chaque chapitre et le contenu, on a des surprises, des déconvenues, peut-être aussi, je ne sais pas. En tout cas, c'est rarement raccord. Le poteau rose au musée de Quimper, Jules Verne à Nantes.
0: Une belle découverte, Jules Verne à Nantes. J'avoue que
2: Jules qui
0: Jules Verne à Nantes, oui. J'ai beaucoup aimé ce texte.
2: Et donc, figurez-vous que j'ai démarré de manière très embryonnaire encore un autre recueil sur la Bretagne. Donc, c'est inépuisable. Il y a la Bretagne terrestre, il y a la Bretagne maritime, il y a la Bretagne culturelle. C'est sans fin, c'est sans fin.
0: Alors, je voudrais citer dans ce livre-là, c'est à la page 60, 61, un tout petit extrait dans un texte qui a pour titre « L'Orient, musique et lecture ». Après le défilé dans la rue, chez une amie, j'ai entendu une musique dont le fond était métronomique, mais dont l'harmonique mélodie chaloupait. À cet instant, j'ai su. C'était cela, le double rythme qui orchestre les mots du poème. Une trame régulière et soutenue, doublée d'une mélodie qui suit son propre chemin. Chaloupée, swingée, scattée, staccato, moderato cantabile, allegro, largo. Elle plonge dans les basses par paliers, elle décolle et parfois s'envole. Quand on la croit parvenue à son terme, elle se prolonge encore. Quand je lis en public, je me laisse porter par la musique de chaque poème. Elle me précède, me porte, propulse du sens, de l'harmonie, de l'émotion, à un point tel que parfois le poème semble se nourrir de sa propre vélocité. C'est extraordinaire dans
2: Je ne me souvenais pas de ce passage non plus, merci. Merci de me l'avoir remis en mémoire.
0: Je suis très heureux de vous faire découvrir un grand poète breton. Alors, dans ce recueil, comme dans d'autres d'ailleurs, la musique, parce que c'est là où je veux en venir, la musique est toujours présente dans une continuité dont vous avez un peu parlé tout à l'heure, continuité entre les mots, la mélodie, le rythme. Quel rapport entretient votre poésie avec justement la musique. Je rappelle aussi que dans votre travail, il y a ces moments que vous passez en public avec des musiciens.
2: Alors, c'est simple. J'ai l'oreille musicienne, mais je n'ai pas les mains qui vont avec.
1: De même que j'ai l'œil du peintre, mais pareil, les mains ne suivent pas franchement l'acuité oculaire. Donc pour la musique, c'est ça. C'est... J'ai traduit, donc je ne peux que faire de la poésie, puisque avec les mains, c'est facile. Hein, bon, deux doigts, un stylo, deux doigts, c'est très facile. Et c'est vrai que j'ai été sensible à la musique très tôt. Pourtant, disons que sur la grosse radio marron avec son œil vert, le choix musical n'était quand même pas très exaltant. Hein, Tino Rossi, bon,
0: c'est une époque. C'est une époque.
1: C'est une autre époque. Mais il n'y avait pas de jazz, il y avait pas de, en tout cas, j'avais pas trouvé de radio à l'époque qui faisait du jazz ou du rock. Voilà. Je crois que ce sont les années 60 qui nous ont ouvert à la musique. Toutes les musiques, hein, le rock, du twist, du rock, etc. Et après le jazz, la pop, tout ça. Et puis moi, j'ai toujours adoré danser. J'espère que parfois, j'arrive à faire danser les mots. Voilà. C'est ça le biais entre la musique et les mots, c'est la danse. C'est la danse.
0: On sent beaucoup de bonheur dans ce que vous dites par rapport à cet acte de l'écriture, par rapport à cette poésie. C'est ce que l'on ressent quand on vous lit. Je voudrais encore citer, toujours dans ce petit livre, c'est à la page 39, on revient un peu en arrière. C'est dans un texte qui s'appelle « Carré, salon du livre » et qui se termine de cette manière. « Face au naufrage du présent, poète, prends ton poste. » Du phare, sonde le détail des rochers, la ligne anthracite des eaux. Osez l'amour, secouez-vous les eaux, dites haut et fort les ores en stéréo. Les défunts du jour, les messages nouveaux, agir sur le monde par le tissage des mots. Ailleurs, on cherche à savoir quand il fait clair, quand il fait noir, car le jour comme la nuit, les ciels s'empourprent sous les bombes. Agir sur le monde par le tissage des mots, c'est une phrase que je trouve extrêmement pleine de sens. Mais peut-être, moi elle me suggère cette question, de quelle manière la poésie peut-elle agir sur le monde? Est-ce que nous, poètes, écrivains, hommes et femmes de parole, femmes de verbe, est-ce que nous ne vivons pas une forme d'illusion là?
1: Non, alors évidemment, il y a des choses que la poésie peut faire, et il y a beaucoup de choses qu'elle ne peut pas faire. Elle peut dénoncer la guerre, la barbarie, mais elle ne peut pas arrêter les bombes, elle ne peut pas empêcher les machettes de s'abattre sur les villageois. Néanmoins, dans toute l'histoire de la poésie, dans tous les pays, dans toutes les cultures, il y a eu des poètes pour... De ce mot un peu désuet maintenant, engagé, qui ont pris fait et cause pour par exemple, je ne sais pas si c'est Marot ou un autre de cette époque-là, qui disait « Hola, bûcheron, arrête un peu le bras !» Donc il luttait déjà contre la décimation des arbres pour la sauvegarde des forêts. Nazım Hikmet, le poète turc, a passé 30 ans de sa vie en prison pour avoir résisté dans la vraie vie au régime en place. Federico Garcia Lorca est mort aux mains des franquistes. Federico Garcia Lorca, je ne connais pas suffisamment son œuvre, bien que j'ai traduit un poème de lui, d'espagnol en français, mais je ne pense pas qu'il ait été le fer de lance d'une résistance politique. Néanmoins, il a bien été ciblé pour mourir dans un verger. Voilà. Donc, on peut quand même infléchir quelque chose, parfois. On peut lire Jean-Pierre Siméon, la poésie sauvera le monde, parce que c'est bien évidemment, on tord le bâton en sens inverse, plutôt que de dire, ah, on est la cinquième roue du carrosse, personne ne pense à nous, qui nous lit aujourd'hui. Ben non, on est là, et on vit, et on a des choses à dire, et on a des choses à partager, et on peut peut-être infléchir de manière minimale le cours des choses.
0: Alors, j'avais, Eve Lerner, au bout de mon stylo, plein de questions théoriques sur la manière dont vous travaillez, sur la place de la poésie dans votre vie. Et puis, il y a dans ce recueil, toujours ici, l'ailleurs et partout, il y a en fait la réponse que vous donnez à toutes ces questions et que vous écrivez, c'est à la page 46, c'est réponse à un questionnaire venu de Nantes. J'ai adoré ce texte-là. Alors, il est un petit peu long pour qu'on puisse le lire en entier, mais est-ce que vous accepteriez peut-être d'en lire un petit extrait
2: Oui, il est très long, celui-là.
0: Voilà,
2: oui.
0: Mais un petit extrait qui nous permette de comprendre, justement, cette place.
1: Oui,
0: de
1: j'ai mis
0: poésie.
1: Bout à bout, c'était un questionnaire diffusé par les éditions du Petit Véhicule, oui. Oui. Jean-Luc
0: Oui, le nom va m'échapper aussi, mais je vois bien qui vous voulez. Oui.
2: Alors,
0: je vois bien le.
1: J'écris. Je vais lire un paragraphe sur trois.
0: Allez-y.
2: J'écris les temps anciens jusqu'au Big Bang, au moins. J'écris les prémices d'aujourd'hui, les origines de demain. J'écris des irréalités qui s'avèrent sans virtuel sur du temps volé au temps mercenaire. Je suis né pour écrire, mais pendant longtemps je ne le savais pas. C'était pourtant une évidence. J'ai donc beaucoup écrit avant de savoir. Lorsqu'enfin j'ai su, je fus saisi par une grande euphorie et par une grande peur. Je suis une pupille du verbe, ma chair en est pétrie, ainsi que mon œil. Un mot peut ouvrir l'univers, un mot peut me tuer. Ce qui se tisse, ce qui se construit par le merveilleux voyage des mots vient de presque rien, une rêverie, une flânerie, un déclic, un choc, une claque, un silence, un oubli, un chagrin qui nous arrête et nous étonne. Tout ce qui survient et parvient à nous faire taire pour déclencher de l'écrit.
0: Je crois que là, on a toutes les réponses aux questions qu'on pouvait se poser. Parce que vous avez pris ce questionnaire, mais vous en avez fait une œuvre.
1: Jean-Luc Vidal. Luc Vidal,
0: qui voilà.
1: Qui préside aux destinées du petit véhicule. Pardon
0: maison.
1: D'avoir oublié son nom.
0: Non, mais on est en direct, et bien ma foi, ce sont les aléas. Alors, donc je renvoie nos auditeurs à ce livre absolument délicieux. Donc, ici, l'ailleurs et partout. Je ne suis pas persuadé que délicieux soit le meilleur mot, mais c'est un livre qui donne du bonheur, qui donne de la joie, et qui vous fait comprendre votre univers de l'intérieur. J'aimerais aborder un autre de vos recueils, Eve Lerner, donc, qui est lui paru en 2017 chez Diabase, avec ce titre « Faites battre vos candeurs ». J'avoue que le titre, au départ, m'a quelque peu interloqué. Candeur, je sais ce que ça veut dire. Battre aussi. J'avais un peu de mal à comprendre le sens de ce titre qui ne se laisse pas saisir d'emblée. Alors évidemment, j'ai compris en le lisant. Et comme on a des auditeurs fidèles qui vont le lire sûrement, mais pas tout de suite, est-ce que vous pourriez juste nous donner un petit peu le ton de ce recueil?
2: Alors, le titre m'est venu comme ça d'un bloc. Je trouve les titres et les chutes tout de suite. Enfin, et il n'y a pas... c'est comme toute écriture, il n'y a pas de plan préalable, mais il est en trois parties, et la dernière partie est un qui, à mon avis, est la plus intéressante. C'est un appel à l'éveil, au réveil citoyen, au réveil politique au sens très large, au réveil démocratique au sens très très large. Et comme c'est curieux, comme on ne gère pas non plus comment va être reçu ce qu'on écrit, moi je l'avais donc vécu comme un appel au réveil. Il faut faire quelque chose, parce que là on est en train de se couper la branche sur laquelle on est, le biotope n'en peut plus, la violence est partout, il faut arrêter. Et donc c'était un éveil politique au sens très large, et beaucoup de personnes m'ont fait des retours très différents. Pour eux, c'était un réveil spirituel. Très curieusement, donc, nous revenons aux chemins insondables, les passerelles entre la poésie et le sacré, peut-être.
0: Et oui, et le titre, en fait, de ce recueil est à l'inverse, est en miroir avec la construction du recueil. C'est-à-dire que
2: peut-être.
0: Vous commencez par nous faire prendre conscience de nos candeurs, et puis c'est ensuite que vous devenez, que le texte, en tout cas, devient... j'allais dire militant, mais ça va pas vous plaire. Mais en tout cas... dans cet éveil qui est un appel en fait au lecteur pour prendre conscience, pour peut-être aussi se rebeller de cette situation.
2: Vous voulez que je vous en lise un petit passage ?
0: Avec plaisir.
2: Alors c'est tout petit, hein, parce que toute la dernière partie c'est enflammée. Faites surgir les rosaces, la musique et les jardins. Nous pouvons redonner ses ailes, son invention, sa portance à l'utopie. Révolte et compassion, loin d'être épuisées, s'agrègent dans l'air. Entre deux fils et deux vertiges, les belles cérémonies reviennent en force. Oh, l'évidence de ce que nous pouvons faire de neuf avec le chaos, avec les heures, les minutes volées au travail mercenaire pour conjurer l'obscur. Sur Terre, l'importance du grain de sable, de la goutte de rosée, la courbe parfaite d'une seule vague, d'une brise nouvelle si particulière, l'éventail de l'œil, le pavillon de l'oreille, totalement ouvert à la naissance du souffle. Le souffle du maquis se propage et nous pénètre. La vraie vie revient, la vraie vie est là, rien ne pourra calmer cet après-flot. La nuit me soulève et me chahute, en l'absence même de musique, une danse dessine l'inconnu. Sur les places arborées, les jets de lumière, vélocité d'étoiles, de comètes en poursuite et voiles de feu, au bord du séisme, nous embrasent pour nous recomposer. De la blessure du monde, qui est celle des femmes, un poème à plusieurs voix élève sa musique du profond des failles.
0: C'est un texte qui fait complètement écho à celui que j'avais sélectionné pour terminer quasiment sur ce livre. Et si vous le voulez bien, je vais le lire. C'est très court, c'est le début de cette page 60. « Alors, faites battre vos candeurs, vos yeux, vos tempes et votre cœur. Sortez de vos prisons, de vos maisons, des mots impropres à la compréhension. » L'esprit à nouveau prêt à voler, libre de toutes les entraves de la nuit, sauter à l'indicatif de l'action. Alors, c'est un passage qui donne de l'énergie, qui stimule les forces, qui mobilise. L'espoir est permis, alors
2: L'espoir fait vivre. C'est vrai que le monde nous donne peu d'occasions, surtout depuis un certain temps, de nous réjouir. Si on peut faire bouger quelque chose, la pensée, l'appréhension que l'on a du monde, la pensée au sens très large du terme, si on peut mobiliser les énergies qui sont là, de gens qui font des choses intéressantes pour sauver les rivières, sauver les arbres, etc. Si on peut contribuer un tout petit peu, alors c'est pas mal.
0: Ève Lerner, on me fait signe en régie qu'on a peu de temps. Sur une œuvre de l'importance de la vôtre, on ne peut prétendre à l'exhaustivité. Il faut vous découvrir et puis cheminer avec tous ces recueils. Page blanche, on est presque à la fin. Juste encore un petit moment, quels sont vos projets littéraires? Vous avez évoqué tout à l'heure quelque chose qui était en cours. Vous prévoyez des parutions? Vous travaillez sur quoi?
2: Alors, le courageux éditeur Diabaz,
0: oui, voilà,
2: est en train de lire... C'est pas la suite de Faites battre vos candeurs, mais c'est de la prose poétique, tout pareil. Ça s'appelle Le chaos reste confiant. Donc là apparemment,
0: on aurait...
2: Oui, mais si c'est le chaos qui domine, on est mal parti. Il y a de l'harmonie dans le chaos, c'est à nous de la faire surgir.
0: C'est une phrase que j'avais relevée aussi tout à l'heure. Alors, dernier, mais 15 secondes, est-ce qu'il y a, Ève Lerner, une question que je ne vous ai pas posée, à laquelle vous auriez aimé répondre?
2: Non, vous m'avez ébloui par la sagacité de votre analyse, qui va beaucoup plus loin que mon écriture. Et
0: mon
2: donc, je suis médusé de tant de précision tout ce travail que vous avez fait.
0: Ben écoutez, je vous remercie. Je suis, voilà, c'est en latin, on est en direct, et je ne vais pas bouder mon plaisir. Voilà. Il me reste à vous remercier, Ève Lerner, pour cette belle rencontre, ce bon moment passé avec vous. Merci Ève Lerner. Merci à Frédéric Guyon qui a, comme toujours, laboré avec brio et avec le sourire pour réaliser cette émission. Merci à vous, chers auditeurs, pour votre fidélité à Page Blanche. Quant à moi, je vous donne rendez-vous le vendredi 17 mai avec l'écrivain Christian Blanchard, un maître du suspense, publié chez Bellefond. D'ici là, portez-vous bien.
2: Merci.

0: de Bordeaux est prêt à les accueillir. 700 sapeurs-pompiers sont toujours mobilisés, appuyés par des moyens aériens d'ampleur. Quant à l'enquête sur l'origine des flammes, elle se poursuit. Selon le procureur de Bordeaux, on s'oriente vers une cause humaine, mais accidentelle.
1: Les autorités appellent à la prudence et demandent d'éviter le secteur. Pour lutter contre ces incendies à répétition, une nouvelle arme dans l'arsenal français. La porte-parole du gouvernement, Maud Bréjon, annonce le déploiement d'ici la fin du mois de l'avion militaire A400M, équipé d'un kit de largage d'eau. Sa capacité de 20 tonnes est égale à 3 Canadair. L'A400M pourra larguer jusqu'à 20 tonnes de retardant en un seul passage, soit l'équivalent de 2 avions Dash. Ce rebondissement dans l'affaire du meurtre de Thomas à Crépol, la juge requalifie les mises en examen des suspects et retient la circonstance aggravante d'agression en raison de la race blanche et de l'appartenance à la nation française. Thomas, 16 ans, avait été poignardé dans le village de Crépol fin 2023 lors d'un bal. Les agresseurs venaient de Romans-sur-Isère. Vers une nouvelle hausse des prix à la pompe, alors que le conflit au Moyen-Orient se durcit, le baril de pétrole Brent passe au-dessus de la barre symbolique des 100 dollars. Le baril a bondi de 40% depuis le début du mois de juillet. Et puis Richard Carapaz a remporté tout à l'heure la 18e étape du Tour de France au sommet d'Orcières-Merlette dans les Hautes-Alpes. Première étape alpestre de ce Tour 2026. Au classement général, pas de changement, le Slovène Tadej Pogacar garde le maillot jaune. Voilà pour l'info, excellente soirée.
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1: Bonsoir à tous. Le combat est âpre. En Gironde, les pompiers continuent de lutter contre les flammes. L'incendie survenu hier soir a parcouru plus de 3000 hectares. On fera un point sur la situation au début de ce journal. Plus de réseaux sociaux pour les mineurs de moins de 15 ans. La France veut appliquer la mesure dès le 1er septembre. Les associations s'en félicitent. Et puis, des fruits et des légumes bien trop chers. L'association Famille Rurale dénonce des prix qui ont plus que doublé en 10 ans. Les pompiers, toujours à pied d'œuvre près du bassin d'Arcachon. Ils luttent depuis hier soir contre un incendie d'ampleur qui a déjà parcouru 3400 hectares. Le combat contre les flammes est encore loin d'être terminé, Clémence Lobary.
2: Oui, ce soir, l'incendie n'est pas encore stabilisé, mais il reste contenu au nord de la commune de Lèche-Cap-Ferré. Les pompiers font face à plusieurs reprises de feu et ce qui complique l'intervention des soldats du feu, ce sont les conditions météo et en particulier le vent. Au total, plus de 20 000 personnes ont été évacuées en Gironde depuis hier soir, notamment en provenance de camping. Le parc des expositions de Bordeaux est prêt à les accueillir. 700 sapeurs-pompiers sont toujours mobilisés, appuyés par des moyens aériens d'ampleur. Quant à l'enquête sur l'origine des flammes, elle se poursuit. Selon le procureur de Bordeaux, on s'oriente vers une cause humaine, mais accidentelle.
1: Les autorités appellent à la prudence et demandent d'éviter le secteur. Dans ce contexte, un sapeur-pompier de Vendée a été condamné en comparution immédiate pour avoir volontairement déclenché 4 incendies dans une commune. À la barre, il a admis avoir provoqué ces feux pour faire des interventions et être valorisé auprès de ses collègues. Il écope de 3 ans de prison avec sursis. Pour lutter contre ces incendies à répétition, une nouvelle arme dans l'arsenal français. La porte-parole du gouvernement, Maud Bréjon, annonce le déploiement d'ici la fin du mois de l'avion militaire A400M, équipé d'un kit de largage d'eau. Sa capacité de 20 tonnes est égale à 3 canadaires. L'A400M pourra larguer jusqu'à 20 tonnes de retardant en un seul passage, soit l'équivalent de 2 avions Dash. Également dans l'actualité, ce rebondissement dans l'affaire du meurtre de Thomas à Crépol. La juge requalifie des mises en examen des suspects et retient la circonstance aggravante d'agression en raison de la race blanche et de l'appartenance à la nation française. De nouveaux interrogatoires des mises en cause en début d'été ont abouti à cette requalification. Thomas, 16 ans, avait été poignardé dans le village de Crépol fin 2023 lors d'un bal. Les agresseurs venaient de Romans-sur-Isère. C'est une mesure majeure qui vient d'être votée en plein été. La France interdit les réseaux sociaux aux moins de 15 ans. Emmanuel Macron salue une avancée majeure. La mesure doit entrer en vigueur dès le 1er septembre. Mais tout reste encore à mettre en place, notamment les outils de vérification de l'âge. Selon la responsable plaidoyer de l'association e-enfance, Inès Legendre.
3: Quand on regarde dans le cœur de la loi, l'idée c'est vraiment de poser un âge. Mais le dispositif d'application reste un petit peu une question. On sait très bien qu'il y a des outils qui sont développés en France, je pense notamment à France Identité. On sait aussi qu'il y a des outils qui sont développés au niveau de la Commission européenne, tels le Blueprint et l'application de vérification de l'âge. Maintenant, sur le dispositif opérationnel et technique qui sera prêt au 1er septembre, je pense que cette question se renvoie à la fois au niveau européen et au niveau français sur cette partie.
1: Les plateformes auront jusqu'au 1er janvier pour vérifier l'âge des utilisateurs et fermer les comptes si nécessaire. Vers une nouvelle hausse des prix à la pompe, alors que le conflit au Moyen-Orient se durcit, le baril de pétrole Brent passe au-dessus de la barre symbolique des 100$. Le baril a bondi de 40% depuis le début du mois de juillet. La tendance n'est pas à l'amélioration. L'armée iranienne assure qu'elle continuera à frapper des cibles américaines au Moyen-Orient aussi longtemps que l'Iran sera attaqué par les États-Unis. Retour en France avec ce constat que vous avez peut-être fait dans les rayons. Les prix des fruits et des légumes ont augmenté. L'association Famille Rurale publie son 20e observatoire sur les tarifs. Les prix ont augmenté de 10% en un an et ont plus que doublé en 10 ans. Guylaine Brand, présidente de Famille Rurale, déplore cette hausse des prix, en particulier concernant 3 légumes.
4: Les courgettes, il y a un an, elles étaient à 1,52€ le kilo et là, c'est 2€, ça fait 32% d'augmentation. Les haricots verts, plus 24%. Et les tomates grappes, qui sont très prisées par tous, surtout en cette période de canicule, 31%. La moyenne, c'est 10%. Mais quand même, lorsqu'on regarde en particulier ces 3 légumes, il y a une grosse augmentation. tous les Français qui le veulent ne peuvent pas forcément acheter des légumes parce que ça coûte trop cher.
1: Chaque année, les dépenses de santé de l'assurance maladie représentent 20 milliards d'euros, notamment à cause des maladies chroniques et de l'obésité. Et puis, Richard Carapaz a remporté tout à l'heure la 18e étape du Tour de France au sommet d'Orcières-Merlette dans les Hautes-Alpes. Première étape alpestre de ce Tour 2026. Au classement général, Tadej Pogacar garde le maillot jaune. Voilà pour l'info, excellente soirée.
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4: Bonsoir à toutes et tous. Les incendies à la une, ça brûle toujours en Gironde où le feu n'est pas encore stabilisé entre Somos et Lège. Il reste toutefois contenu, indique la préfecture. 3400 hectares ont déjà été consumés, plus de 20 000 habitants et touristes ont été évacués. Pendant ce temps, l'incendie qui a fait rage dans le Var du côté de Pontevès ne progresse plus non plus, même si plusieurs reprises de feu se sont produites en début d'après-midi. Les habitants évacués sont autorisés à rentrer chez eux. Nouveau rebondissement dans l'affaire du meurtre du jeune Thomas à Crépol. Les juges d'instruction ont retenu la circonstance aggravante de racisme.

0: et de l'Iran. Dans le même temps, la Chambre américaine des représentants a voté une résolution contre cette guerre en Iran. Un texte qui n'a toutefois pas le pouvoir de contraindre le président américain à se retirer du conflit. La guerre et ses conséquences, les cours du pétrole se sont envolés aujourd'hui. Le baril de Brent a pris près de 5% et dépasse les 100 dollars. Les suites directes des attaques de ces mêmes rebelles houthis contre les pétroliers saoudiens en mer Rouge. La présidente de la Banque Centrale Européenne, Christine Lagarde, estime aujourd'hui que le prolongement du conflit pourrait entraîner une inflation plus élevée que prévu. Et puis la 18e étape du Tour de France, victoire de l'équatorien Richard Carapaz au sommet d'Orcières-Merlette. L'ancien champion olympique s'est défait de ses compagnons d'échappée. Pas de changement en tête du classement général. Tadej Pogacar conserve le maillot jaune de leader. Bonne soirée à notre écoute.
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1: Bonsoir à toutes et tous. Les incendies à la une, ça brûle toujours en Gironde où le feu n'est pas encore stabilisé entre Somos et Lège. Il reste toutefois contenu, indique la préfecture. 3400 hectares ont déjà été consumés, plus de 20 000 habitants et touristes ont été évacués. Pendant ce temps, l'incendie qui a fait rage dans le Var, du côté de Pontevès, ne progresse plus non plus, même si plusieurs reprises de feu se sont produites en début d'après-midi. Les habitants évacués sont autorisés à rentrer chez eux. Nouveau rebondissement dans l'affaire du meurtre du jeune Thomas à Crépol. Les juges d'instruction ont retenu la circonstance aggravante de racisme, un point qui faisait l'objet de nombreux débats alors que les 14 mis en cause étaient déjà en examen pour meurtre et tentative de meurtre. Thomas avait succombé à des coups de couteau en marge d'une soirée en novembre 2023. Trois jeunes en détention provisoire à Marseille après avoir grièvement blessé un policier suite à un refus d'obtempérer lundi. Parmi l'un d'eux, un chauffard de 18 ans mis en examen pour tentative de meurtre sur personne dépositaire de l'autorité publique. Les deux autres sont âgés de 16 ans. Dans l'actualité internationale, l'ONU s'alarme d'une situation hors de contrôle au Moyen-Orient. Les États-Unis ont de nouveau bombardé l'Iran la nuit dernière. Donald Trump a également menacé les rebelles houthis du Yémen qui sont alliés de l'Iran. Dans le même temps, la Chambre

0: En général, Tadej Pogacar conserve le maillot jaune de leader. Bonne soirée à notre écoute.
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2: La plume est à vous, Michel Philippot. Avec aujourd'hui un texte de Jean-Edgar Loix, Le mécano de la chagrin. Nous avions déjà accueilli une nouvelle de cet auteur, Un amour de vieillesse, lors du lancement de La plume est à vous. Et c'est avec un plaisir renouvelé que j'accueille à nouveau Jean-Edgar Loix dans cette émission. Auteur dont je ne vous révélerai rien. Auteur très jaloux de son anonymat pour des raisons qui lui sont personnelles, anonymat que je me suis engagé à respecter. Aux temps anciens des locomotives à vapeur, et même en une époque plus récente où diesel et électricité animaient notre réseau ferroviaire, une bête à chagrin désignait une machine marquée par la malchance, subissant, malgré les soins jaloux des équipes d'entretien, des pannes à répétition et souvent inexpliquées. C'est le sens du titre donné à cette nouvelle, Le mécano de la chagrin.

François, pour oublier, inexorable, le destin ou le remords. Appelez ça comme vous voudrez, avait fini par le ramener ici. Une emprise ferroviaire de quelques hectares dont la mémoire d'acier avait hanté chacune de ses nuits, chacun de ses jours. Toujours, il avait su qu'il reviendrait. Peut-être pour cracher une dernière fois à la gueule du destin, réparer l'irréparable, et qui sait même se pardonner. Vaines années d'exil de l'autre côté des mers, seules, des années blanches, amnésiques, comme si elles n'avaient jamais existé, à se tuer le foie, à petits coups de tequila frelaté, à expier dans la moiteur tropicale des bars et des bordels de San Augusto. Mais rien. Il n'avait rien oublié. Et il était ici à nouveau, après tout ce temps, tâtonnant l'obscurité, serrant comme jadis sa musette contre l'épaule. Le bourdonnement endormi de la ville avait réveillé en lui la mémoire d'aubes anciennes, lorsqu'il atteignait la gare, déposait sa bicyclette sous le préau du parc à vélo et se présentait au service pour récupérer la feuille de route et gagner le dépôt traction. Il traversait alors les voies, saluait au passage une équipe de sangliers en bleu de chauffe attardés à bourrer les cacahuètes du ballast. Parfois, dans les temps de lutte, un détour le menait au local syndical où il partageait un jus, serrait la pogne des camarades d'astreinte et prenait la température du conflit. Puis, parvenu au dépôt après les contrôles d'usage, il grimpait à bord de sa machine. À chaque fois, la même fierté. Comme son père, et il l'espérait comme bientôt, Fabrice, son fils. Même s'il appartenait à un lignage plus modeste que celui prestigieux des seigneurs du rail, c'était à chaque fois le même bonheur, face à la nuit que cisaillait le double pinceau des phares. Le sentiment d'accomplir un destin, la conscience paradoxale de sa liberté et de l'écrasante responsabilité qu'il tenait entre ses mains.

tout cela aujourd'hui, surgissait de la luisance falote des lampadaires et de la rumeur d'un passé qui le saisissait à l'âme et le forçait à avancer. Il irait jusqu'au bout. Le vent avait vidé le ciel. Une lune froide baignait à présent un entrelac de voix désaffectées et jetait une ombre blême sur des hangars de briques et de poutrelles rouillées, sur des wagons déclassés dont personne ne savait que faire et sur des amoncellements de traverses usagées et de matériaux conquis par l'opiniâtreté des herbes folles. L'emprise n'était plus que le bras mort d'une gare dont les bâtiments neufs avaient essaimé plus à l'est, grignotant sur les pâtis anciens. Il restait un décor vide, sans acteur et sans doute promis à la démolition. Par-delà les clôtures en lambeaux, s'élevait encore la façade délabrée d'un troquet et son enseigne délavée par les pluies d'ouest. Lettres jaunes bien visibles sous des badigeons successifs. La bête à chagrin, le rendez-vous des cheminots.

C'est vers ce rade qu'ils convergeaient tous, avant ou après le service. Mécanos, chauffeurs, écureuils d'entretien des caténaires, même les lapins de couloir, avec leurs pinces à composter, et les culs de plomb des bureaux, y avaient leur table. Toujours la même, selon une hiérarchie et une géographie soigneusement improvisée au fil des ans. Escaladant les restes du grillage, il approcha. Portes et fenêtres avaient été murées, à l'exception d'un accès oublié qui ouvrait à l'arrière du bâtiment. Il s'y faufila à la lueur du briquet. Le couloir menait tout droit à la grande salle, celle des billards, des flippers, du zinc et des pompes à bière. Côté bar, une razzia consciencieuse avait été faite sur les alcools, mais les étagères vitrées, les petits ballons à muscader, les pompes en faïence et le percolateur étaient toujours en place. »

La vie se tenait là, sous la pruine grise du temps, figée, tapie, prête à s'ébrouer et à surgir soudain. Juste un maelstrom gelé de voix et d'existence muette, pétrifiée. Il aurait suffi d'un claquement de doigts pour briser l'envoûtement. Sans succès, il actionna un commutateur. Le lieu avait dû être squatté. Le comptoir maculé de cire et une dizaine de bougies blanches, fichées dans des bouteilles de crocs, en témoignaient. Et il en alluma plusieurs. La pièce, à présent, baigné dans une lueur qui flageolait au gré des filets d'air. Quelques guéridons de marbre et des chaises cannées avaient survécu au naufrage. Les battants des fenêtres brisées béaient sur les parpaings qu'on avait grossièrement maçonnés de l'extérieur. Malgré un paletot épais, il frissonna. L'humidité s'insinuait partout. Il avait ouvert sa musette et posé sur le marbre une pleine bouteille de Ricard. Il avait repris l'exact emplacement qu'il occupait ce matin-là, il y avait bien longtemps. Ce matin qu'il avait si désespérément tenté d'oublier. La boucle venait de se fermer, ou presque, elle le serait bientôt, pour de bon. Il passa derrière le bar et s'empara de deux verres. Sans y croire, il tourna le robinet. Le miracle se produisit. Il laissa l'eau ruisseler longuement avant d'emplir un carafon qu'il emporta jusqu'à la table. Deux petits jaunes, deux. « Bien tassé, » murmura-t-il, en servant les doses. Il leva son verre. « À la tienne, Jules. » Et il trinqua avec le verre qu'il avait disposé face à lui. Il avait confiance en Jules. C'est lui qui l'avait soutenu, retenu au bord du gouffre.

Voilà. Les choses étaient telles qu'elles se devaient d'être. Il ne fuyait plus. Il éprouvait soudain une sérénité qu'il ne pensait plus connaître. Il était revenu et affrontait les ombres du passé. Il en avait tellement sa claque de la tequila. Malgré le froid humide qui lui perçait les os, il sentit du soleil au fond de sa gorge, un petit rayon de réglisse et de badiane mêlé, avec lequel rien ne pouvait rivaliser. Les bougies projetaient une fantasmagorie d'illusions qui dispersait les reflets agités dans les miroirs du bar, sur les plaques émaillées des murs et sur les vitres des deux clichés qu'il avait disposés en appui à l'angle du comptoir. Une jeune femme, sa femme, souriait à l'objectif et posait avec une grâce singulière devant le bassin des Tuileries. Voyage de noces, comme une parenthèse de bonheur trop bref, dont il avait conservé la souvenance éblouie.

Le second cliché figurait à l'arrière-plan le réseau complexe d'une gare de triage. Au premier plan, on distinguait un adolescent d'une quinzaine d'années, Fabrice, fièrement perché sur le marchepied d'un locotracteur vert à bandes jaunes, son fils. Il fixa l'une et l'autre photographie. Marie. Marie lui avait tant manqué. Il ne comprenait toujours pas pourquoi elle n'avait pas survécu à la naissance de leur fils. Fièvre puerpérale selon l'hôpital. Anéanti, il avait gobé cette version d'un autre âge. Tant bien que mal, le môme avait grandi. Un gamin secret, taciturne, bon élève, qu'un père, aux horaires décalés, connaissait à peine.

Et puis il y avait eu ce sombre week-end. La feuille de route déboutiquée au dernier moment et le retour inopiné à la maison. François se rappelait chaque détail. Le gris du ciel, le ciel maussade des goélands sur les toits bleutés de la ville, le taxi trop pressé à la sortie de la gare qu'il l'avait en urgence obligé à serrer les galoches de la bicyclette. Il se souvenait du bonheur enfantin de rentrer en avance, de l'idée qu'il s'était faite d'une soirée improvisée avec son fils, entre mecs, comme il se plaisait à le dire. Discrètement, il était entré par la cuisine, pour l'effet de surprise. Sans bruit, il avait voulu traverser le living et rejoindre la chambre de Fabrice. Et il s'était soudain figé, incrédule d'abord, puis submergé de répugnance, le cœur soulevé par le dégoût, par l'horreur. Fabrice était là, couché, sur le divan nu, embrassant Nicolas à bouche que veux-tu, Nicolas son pote de toujours. Ensemble, ils se tenaient dans une pose d'abandon et de lascivité qui ne laissait aucun doute. François détourna le regard interdit, sans réaction, désorienté, en proie à un combat qui s'enracinait au plus profond de son esprit, de ses rêves en miettes et de ses certitudes d'enfance. Il n'existait aucun mot pour ce qui l'étreignait. Honte, colère, incompréhension, insurmontable répulsion. Il se sentit trahi. Comment avait-il pu engendrer ? Il répugnait au vocabulaire dont il usait d'ordinaire pour désigner les gens comme ça. Les mots impossibles ne passaient pas ses lèvres. Il n'avait pas éprouvé pire anéantissement depuis la mort de Marie. Tout l'avenir qu'il avait cru tracer pour Fabrice et pour lui-même se disloquait brutalement, volait en éclats. Un avenir de mécano, une carrière de seigneur, pas un de ces pousse-manettes d'autrefois, comme lui, non. La poursuite d'un lignage prestigieux dont son propre père était à l'origine. Une aristocratie du rail conquise en 3 générations seulement, conducteur électricien. D'ailleurs, il avait déjà pris contact dans les bureaux pour l'inscrire à la prochaine formation. Un avenir d'homme. Rien à voir avec ces tafioles qui le révulsaient. Alors, en proie à la nausée, le regard chargé de mépris plongé dans les yeux bouleversés de son fils, François ne trouva rien d'autre à faire que cracher par terre, à même le parquet ciré du salon. Puis sans une parole, il avait tourné les talons, repris sa bicyclette, rejoint d'abord la bête à chagrin et passé le reste du jour et de la nuit à errer de bar en bistrot aux abords de la gare. Au petit matin, Jules, un camarade de lutte, qui montait prendre son service, avait fini par le trouver à demi-conscient, étendu sur un banc du parc municipal. Il l'avait raccompagné chez lui, aux petites heures de l'aube, baignant dans les vomissures et suant l'alcool.

Ça ira, Jules. Ça ira, j'y serai. 4h12 au départ, tu dis. C'est comme d'habitude, alors. Ok. Tu pars sur un patache de clinker à la journée et retour, je crois. Tu préviens le chef ? Les camarades aussi ? Merci, Jules. Merci. À demain matin. François referma la fenêtre. Il n'avait pas remarqué la légère oscillation du rideau qui occultait l'autre fenêtre de l'étage. Il s'en voulait. Il n'avait pas même pris la peine d'ouvrir la porte à son fidèle camarade, de lui offrir un petit jaune, par exemple. Il savait pourtant ce qu'il lui devait. Jules avait couvert son absence auprès du chef, 2 jours entiers. On s'inquiétait au dépôt où il n'avait pas remis les pieds depuis la fameuse nuit quand Jules l'avait ramené. Oh, ce serait autant de retenue sur ses congés. Mais ça, il s'en tapait, François. Au contraire de certains collègues bambocheurs et noctambules, François avait la réputation d'un travailleur honnête, entièrement dévoué à son fils, ponctuel, tempérant. La plupart du temps, il filait direct dès la sortie du dépôt et ne passait que rarement par la case bistrot. « Un rapport au petit, because les leçons », disait-il. « Faut bien que quelqu'un lui file le coup de main au petit gars-là. » Du coup, son escapade nocturne n'était pas passée inaperçue. Contre son habitude, Jules, inquiet, avait posé des questions. François avait botté en touche. Prétextant une banale histoire de bonne femme sans intérêt qu'il laissa en suspens. Bravache, il avait même plaisanté, un peu gras, pour donner le change. « À vous, les maridas, il y a de la bergère à la maison. Hein. Nous, les veufs, on a le cul rare, Jules. Un vrai poison, cette bonne femme de l'autre soir, j'ai pas supporté. Ah, ma pauvre Marie, qui était si douce, Jules. Un coup de mou, quoi. J'ai fait le con. Une chance que t'étais là. » Jules, pas vraiment dupe, n'avait pas voulu insister. 2 jours durant, François avait survécu telle une ombre recluse dans sa propre demeure, épiant le moindre bruit en provenance de la chambre de Fabrice et s'arrangeant pour ne pas le rencontrer. Il lui aurait été impossible de se trouver en sa présence, de le frôler au détour du couloir, insupportable de croiser son regard. L'image du salon le hantait. Qu'aurait-il pu lui dire ? Il éprouvait cruellement l'absence de Marie. Elle aurait su, elle. Une mère, ça sait toujours. Lui marchait en terre inconnue. Parler de traction électrique, de la meilleure façon d'éviter l'enrayage des machines à l'automne, ou expliquer le sens des signaux qui bordaient la voie, ça, il savait faire, mais... Parler de ça, non, c'était au-dessus de ses forces. À travers la cloison toute la nuit précédente, François avait perçu des gémissements, des sanglots étouffés. Puis à l'aube, des pas furtifs s'étaient dirigés vers la chambre où il se terrait. Il avait alors nettement distingué les coups frappés à sa porte, mais il avait fait le mort, se gardant presque de respirer. Quelqu'un habitait la maison, un étranger qu'il ne connaissait plus, qu'il n'avait pas revu depuis l'incident. Il le faudrait bien pourtant, mais il n'était pas prêt. Chaque fois qu'il y pensait, il se trouvait saisi de la même nausée qui ne provenait pas de la formidable biture qu'il s'était administrée.

François était arrivé tôt ce matin-là, très tôt, comme pour racheter son absence. À la feuille, Pierre, le responsable, n'avait pas posé de questions, se contentant de lui remettre la feuille de route. Jules se trouvait déjà au dépôt. « Elle est prête !» avait-il lancé en lui passant le carnet de bord qu'il venait de compléter. Il paraissait inquiet. « Ça ira, t'es sûr ?» François grogna une vague réponse qui signifiait sans doute « oui » et fit le tour de la machine, attentif aux détails. Il connaissait tous les engins de traction du dépôt. Il en aurait préféré une autre. Celui-ci était particulier, une vraie bête à chagrin. On ne comptait plus les pannes, incidents et autres chicanes. C'était comme ça, on n'y pouvait rien. Le carnet de bord, avec ses pages de rajout, avait pris au fil du temps l'épaisseur d'un chèque. Elle sort de révision. En principe, elle a les cuisses propres. Tu peux expédier, François. Il salua Jules, grimpa jusqu'au poste de conduite. La feuille de route ne mentionnait aucun travaux sur l'itinéraire. Ce serait du pépère. Au triage, sous le contrôle de Félix, le convoi fut raccordé. François étudia le bulletin de composition, procéda aux essais de freins et aux vérifications de sécurité habituelles, s'assura des signaux de tête et de queue, puis le service exploitation dirigea le convoi vers la voie prévue au départ. À ces gestes de routine, François s'était détendu. Il se reprenait peu à peu, retrouvait des repères familiers, passagèrement délivré de la détresse qui lui avait si violemment noué le corps. Il fallait qu'il se concentre. Avec plus de 1000 tonnes de clinker au cul, il allait falloir tenir le trait.

4h12. Il marchait à l'heure. Les signaux lui ouvraient la voie. Il enclencha la traction. Et le convoi s'ébranla sans à-coups, forçant lentement la vitesse. À quelques mètres, derrière les hangars, il entrevit la façade de la Bête à Chagrin, tout éclairée de neuf par son enseigne repeinte de frais. Il s'y était brièvement arrêté, le temps d'un petit noir bien serré. Ce n'était pas du luxe. Il connaissait chaque centimètre de la voie. Il l'avait parcouru si souvent et par tous les temps. D'ordinaire, il aimait cette magie de cet entre-deux de la ville, ce moment des départs qui marquait sa puissance et sa liberté. La voie s'insinuait entre deux talus contre lesquels venait buter l'arrière des jardins ouvriers. Bourgeonnement sans fin. Cabanes à outils de briques et de brocs, baraques aux toitures de carton bitumé et parfois, sous un saule orphelin, le banc vert d'un vieillard qui viendrait, sans doute, y prendre l'ombre au meilleur jour de juillet. Il aimait l'arrière de ce décor et cet œil furtif glissé avec tendresse dans l'intimité d'une humanité dont il partageait la condition et les luttes. Mais aujourd'hui, la magie n'opérait pas. Quelque chose en lui était mort. La vision du salon tenaillait sa mémoire, taraudait son esprit qu'il ne pouvait l'en détacher. Il aurait préféré le mensonge à ce déshonneur-là, tellement insoutenable. Il faudrait bien en finir, vider l'abcès. Fabrice avait bien tenté de lui parler. Il avait frappé à sa porte en pleine nuit, mais lui avait refusé d'ouvrir. À présent, il regrettait. Il s'était enfermé dans une impossible impasse. Il lui fallait comprendre. Ce soir, ils se parleraient.

les signaux défilaient. Après cette courbe, le convoi s'engagerait sur le dernier tronçon à vitesse limitée qui, au-delà du tunnel, emmenait vers la plaine et les grands espaces découverts. Le jour pointait à peine. Une aube grise traînait encore sa brume en queue de nuit au nez de la motrice. Et c'est là, au sortir du tunnel, qu'elle avait surgi de l'ombre. Une silhouette immobile, plantée au milieu du ballast encore lointaine, la tête tournée vers la motrice. François se jeta sur la droite, agrippant violemment la commande de frein, urgence, stridence du sifflet. Immédiatement, le convoi émit un long cri d'acier et se cabra. La silhouette ne bougeait pas, malgré les signes désespérés du conducteur. La machine courait éperdument vers l'obstacle, cassant trop lentement son air. Et brusquement, François se mit à hurler. Un cri inhumain, animal, craché des entrailles et qui couvrait le fracas des freins. Il y eut ce millième de seconde face au pare-brise et le regard d'un gosse planté dans celui d'un père. Puis à peine un choc, un heurt mat sur le nez de la motrice et tout de suite après, une pluie rouge qui s'écrase, s'accroche aux vitres en gouttes épaisses, étirées par le vent.

0: La grande salle s'était assombrie. Sur le comptoir, seules deux des bougies brûlaient encore et projetaient doucement leur petite âme jaune et vacillante. François gardait le regard intensément rivé aux deux portraits. Il lui parut que le temps était venu. Il se servit un dernier verre, dilua les deux capsules blanches qu'il avait disposées sur le marbre. « Pardonne-moi, fils.
1: Pardonne-moi. »
0: Sa voix ne tremblait pas. Très vite, il leva son verre, le vida d'un trait. Le goût était amer. Il lui sembla que sur la photo, Fabrice s'était mis à sourire. Pendant quelques secondes, une main serra la sienne, très fort. Puis ce fut l'obscurité, absolue et sans fond.

Ce soir, dont la plume est à vous, vous avez entendu une nouvelle de Jean-Edgar Loix, Le mécano de la chagrin. Et c'est avec ce titre de Calogero que nous nous quittons ce soir, J'ai le droit aussi, sorti en 2015. Un appel vibrant à la tolérance, une chanson qui engage, qui met des mots sur les peurs en résonance directe avec le très beau texte de Jean-Edgar Loix. Merci, merci à mon féal réalisateur, Frédéric Guillon, super héros des ondes, sans le talent duquel cette émission ne se pourrait faire. La plume est à vous, c'est fini pour aujourd'hui. Je vous retrouve demain à 20h.

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0: soir. Nous revoici donc dans les lectures en liberté pour la suite du roman de Georges Simenon, Le chien jaune. Le cerne des paupières du docteur Michou rongeait la moitié des joues non rasées, qui semblaient plus creuses. Et l'absence de cravate, comme le complet fripé, accroissait l'impression de détresse qui se dégageait du personnage. Il s'interrompait de parler pour tout sauter. Il cracha même ostensiblement dans son mouchoir qu'il regarda en homme qui craint la tuberculose et qui s'observe avec anxiété. « Vous avez du nouveau ?» questionna-t-il avec lassitude. « Les gendarmes ont dû vous parler du drame de cette nuit. »«
1: Non ! Qu'est-ce que... Qui a été ?»
0: Il s'était collé au mur, comme s'il eût craint d'être assailli. « Bah, un passant qui a reçu une balle dans la jambe.
1: Et on tient le meurtrier. Mais je n'en peux plus, commissaire. Avouez qu'il y a de quoi devenir fou. Encore un client du café de l'amiral, n'est-ce pas ? Mais c'est nous qu'on vise. Et je me creuse en vain la tête pour deviner pourquoi. Oui, pourquoi Mostaguen, le Pommeret, Goyard et le poison qui nous était destiné à tous.
0: Vous verrez qu'ils finiront par m'atteindre, malgré tout, ici même.
1: Mais pourquoi ? Mais pourquoi, dites ?
0: Il n'était plus pâle. Il était livide. Et il faisait mal à voir tant il illustrait l'idée de panique

0: Est-ce qu'il rôde toujours autour du café ? Je ne comprends pas qu'on ne lui ait pas envoyé une balle dans la peau, à lui et à son maître. Son maître a quitté Concarneau cette nuit. Ah ! Le docteur semblait avoir peine à y croire. Tout de suite après son nouveau crime. Avant. Mais alors ? Mais ce n'est pas possible. Il faut croire que... C'est cela. Je le disais au maire cette nuit, à un drôle de bonhomme entre nous, le maire. Qu'est-ce que vous en pensez, vous ?
1: Moi, je ne sais pas, je...
0: Enfin, il vous a vendu les terrains du lotissement. Vous êtes en rapport avec lui. Vous étiez ce qu'on appelle des amis.
1: Oh, nous avions surtout des relations d'affaires et de bon voisinage à la campagne.
0: Maigret nota que la voix se raffermissait, qu'il y avait moins de flou dans le regard du docteur.
1: Qu'est-ce que vous lui disiez ?
0: Maigret tira son carnet de sa poche. Je lui disais que la série de crimes, ou si vous préférez, les tentatives de meurtre, n'avait pu être commise par aucune des personnes actuellement connues de nous. Je ne vais pas reprendre les drames un par un. Je résume. Je parle objectivement, n'est-ce pas, en technicien. Eh bien, il est certain que vous n'avez pu matériellement tirer cette nuit sur le douanier, ce qui pourrait suffire à vous mettre hors de cause. Le Pommeret n'a pas pu tirer non plus puisqu'on l'enterre ce matin. Ni Goyard, qui vient d'être retrouvé à Paris. Et il ne pouvait ni l'un ni l'autre se trouver le vendredi soir derrière la boîte aux lettres de la maison vide. Emma non plus.
1: Mais le vagabond au chien jaune !
0: J'y ai pensé. Non seulement ce n'est pas lui qui a empoisonné le Pommeret, mais cette nuit il était loin des lieux du drame quand celui-ci s'est produit. C'est pourquoi j'ai parlé au maire d'une personne inconnue, un X mystérieux qui, lui, pourrait avoir commis tous ces crimes.
1: À moins
0: qu'il ne s'agisse pas d'une série. Au lieu d'une sorte d'offensive unilatérale, supposez un vrai combat entre deux groupes ou entre deux individus.
1: Mais alors, commissaire, mais qu'est-ce que je deviens, moi ? S'il y a des ennemis inconnus qui rôdent, je...
0: Et son visage se ternissait à nouveau. Il se prit la tête à deux mains.
1: Quand je pense que je suis malade, que les médecins me recommandent le calme le plus absolu, oh ! Il n'y aura pas besoin d'une balle ni de poison pour m'avoir. Vous verrez que mon rein fera le nécessaire.
0: Qu'est-ce que vous pensez du maire ?
1: Je ne sais pas. Je ne sais rien. Il est d'une famille très riche. Jeune homme, il a mené la grande vie à Paris. Il a eu son écurie de course, puis il s'est rangé, il a sauvé une partie de sa fortune et il est venu s'installer ici dans la maison de son grand-père, qui était lui aussi maire de Concarneau. Il m'a vendu les terres qui ne lui servaient pas.
0: Je crois qu'il voudrait être nommé conseiller général pour finir au Sénat. Le docteur s'était levé et on eût juré qu'en quelques jours il avait maigri de 10 kilos. Il se fut mis à pleurer d'énervement qu'on ne s'en serait pas étonné.
1: Qu'est-ce que vous voulez y comprendre ? Et ce Goyard qui est à Paris quand on croit, mais qu'est-ce qu'il peut bien faire là et pourquoi ?
0: Nous ne tarderons pas à le savoir car il va arriver à Concarneau. Il est même arrivé à l'heure qu'il est.
1: On l'a arrêté ?
0: On l'a prié de suivre deux messieurs jusqu'ici. Ce n'est pas la même chose.
1: Et qu'est-ce qu'il a dit ?
0: Rien. Il est vrai qu'on ne lui a rien demandé. Alors soudain, le docteur regarda le commissaire en face. Le sang lui monta d'un seul coup aux pommettes.
1: Mais qu'est-ce que cela veut dire ? Moi, j'ai l'impression que quelqu'un devient fou. Vous venez me parler du maire, de Goyard, et je sens, vous entendez, je sens que d'un moment à l'autre, c'est moi qui serai tué.
0: Malgré ces barreaux qui n'empêcheront rien, malgré ce gros imbécile de gendarme qui est de garde dans la cour, et
1: je ne veux pas mourir, je ne veux pas qu'on me donne seulement un revolver pour me défendre, ou alors qu'on enferme ceux qui en veulent à ma vie, ceux qui ont tué le Pommeret, qui ont empoisonné la bouteille.
0: Il pantelait des pieds à la tête.

0: suis pas un héros, moi. Mon métier, c'est pas de braver la mort. Je suis un homme, je suis un malade, et j'ai bien assez pour vivre de lutter contre la maladie. Vous parlez, mais qu'est-ce que vous faites ?
1: Rageur, il se frappa le front contre le mur. Tout ceci ressemble à une conspiration, à moins qu'on veuille me rendre fou. Oui, on veut m'interner, qui sait ? N'est-ce pas ma mère qui en a assez, parce que j'ai toujours gardé jalousement la part qui me revient dans l'héritage de mon père ? Mais je ne me laisserai pas faire. Maigret n'avait pas bougé. Il était toujours là, au milieu de la cellule blanche, dont un mur était inondé de soleil, les coudes sur le dossier de sa chaise, la pipe aux dents. Le docteur allait et venait en proie à une agitation qui confinait au délire. Or, soudain, on entendit dans la pièce une voix joyeuse, à peine ironique, qui modulait à la façon des enfants. « Coucou !» Ernest Michoux sursauta, regarda les quatre coins de la cellule avant de fixer Maigret. Et alors il aperçut le visage du commissaire, qui avait tiré sa pipe de sa bouche et qui rigolait en lui lançant une œillade. Ce fut comme l'effet d'un déclic. Michoux s'immobilisa, tout mou, tout falot, eut l'air de fondre jusqu'à en devenir une silhouette irréelle d'inconsistance. C'est vous qui ? On eût pu croire que la voix venait d'ailleurs, comme celle d'un ventriloque qui fait jaillir les mots du plafond ou d'un vase de porcelaine. Les yeux de Maigret riaient toujours, tandis qu'il se levait et prononçait avec une gravité encourageante qui contrastait avec l'expression de sa physionomie. « Me remettez-vous, docteur ? J'entendais pas dans la cour. Dans quelques instants, l'assassin sera certainement entre ces quatre murs. » Ce fut le maire que le gendarme introduisit le premier. Mais il y avait d'autres bruits de pas dans la cour.
2: « Vous m'avez prié de venir, commissaire ?»
1: Maigret n'avait pas eu le temps de répondre qu'on voyait entrer dans la cour deux inspecteurs qui encadraient Jean Goyard, tandis qu'on devinait dans la rue, des deux côtés de la poterne, une foule agitée. Le journaliste paraissait plus petit, plus grassouillet, entre ses gardes du corps. Il avait rabattu son chapeau mou sur ses yeux et, par crainte des photographes, sans doute, il tenait un mouchoir devant le bas de son visage.
3: « Par ici, » dit Maigret.
1: « Vous pourriez peut-être aller nous chercher des chaises, car j'entends une voix féminine. » Une voix aiguë qui disait « Où est-il ? Je veux le voir immédiatement et je vous ferai casser, inspecteur. Vous entendez ? Je vous ferai casser. » C'était Madame Michoux, en robe mauve, avec tous ses bijoux, de la poudre et du rouge, qui haletait d'indignation. « Ah, vous êtes ici, cher ami, minauda-t-elle devant le maire. » Imagine-t-on une histoire pareille ? Ce petit monsieur arrive chez moi alors que je ne suis même pas habillée. Ma domestique est en congé. Je lui dis à travers la porte que je ne puis pas le recevoir et il insiste, il exige, il attend pendant que je fais ma toilette en prétendant qu'il a ordre de m'amener ici. Mais c'est tout bonnement inouï. Quand je pense que mon mari était député, qu'il a presque été président du conseil et que ce Galapia... Elle était trop indignée pour se rendre compte de la situation. Mais soudain, elle vit Goyard, qui détournait la tête, son fils, assis au bord de la couchette, la tête entre les mains. Une auto entrait dans la cour ensoleillée, des uniformes de gendarmes chatoyaient, et de la foule, maintenant, partait une clameur. On dut fermer la porte cochère pour empêcher le public de pénétrer de force dans la cour, car la première personne que l'on tira littéralement de l'auto n'était autre que le vagabond. Non seulement il avait des menottes aux mains, mais encore on lui avait entravé les chevilles à l'aide d'une corde solide, si bien qu'il fallut le transporter comme un colis. Derrière lui, Emma descendait, libre de ses mouvements, aussi ahurie que dans un rêve. « Libérez-lui les jambes !» Les gendarmes étaient fiers, encore émus de leur capture. Celle-ci n'avait pas dû être facile à en juger par les uniformes en désordre et surtout par le visage du prisonnier qui était complètement maculé de sang qui coulait encore de sa lèvre fendue. Madame Michou poussa un cri d'effroi, recula jusqu'au mur, comme à la vue d'une chose répugnante, tandis que l'homme se laissait délivrer sans mot dire, que sa tête se levait et qu'il regardait lentement, lentement autour de lui.
3: « Tranquille, hein, Léon ?» gronda Maigret.
1: L'autre tressaillit, chercha à savoir qui avait parlé.

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1: Après cette nouvelle pause musicale, nous revenons au roman de Georges Simenon, Le chien jaune. Qu'on lui donne une chaise et un mouchoir. Il remarqua que Goyard s'était glissé tout au fond de la cellule, derrière Madame Michou, et que le docteur grelottait sans regarder personne. Le lieutenant de gendarmerie, embarrassé par cette réunion insolite, se demandait quel rôle il avait à jouer. « Qu'on ferme la porte !»« Que chacun veuille prendre la peine de s'asseoir !»« Votre brigadier est capable de nous servir de greffier, lieutenant !»« Très bien, qu'il s'installe à cette petite table !» Je vous demande de vous asseoir aussi, monsieur le maire. La foule dehors ne criait plus. Et pourtant, on la sentait là. On devinait dans la rue une vie compacte, une attente passionnée. Maigret bourra sa pipe en marchant de long en large, se tourna vers l'inspecteur Leroy. Vous deviez téléphoner avant tout au syndic des gens de mer à Quimper pour lui demander ce qui est arrivé, voilà 4 ou 5 ans peut-être, à un bateau appelé la Belle Emma. Comme l'inspecteur se dirigeait vers la porte, le maire toussa, fit signe qu'il voulait parler.
2: Ben, je puis vous l'apprendre, commissaire, c'est une histoire que tout le monde connaît dans le pays. Parlez.
1: Le vagabond remua dans son coin la façon d'un chien hargneux. Emma ne le quittait pas des yeux, se tenait assise sur l'extrême bord de sa chaise. Le hasard l'avait placée à côté de Madame Michou, dont le parfum commençait à envahir l'atmosphère, une odeur sucrée de violette.
2: « Je n'ai pas vu le bateau, disait le maire avec aisance, mais peut-être un rien de pose. Il appartenait à un certain Le Glen ou Le Glérec, qui passait pour un excellent marin, mais pour une tête chaude. »
1: Comme tous les caboteurs du pays, la Belle Emma transportait surtout des primeurs en Angleterre. Un beau jour, on a parlé d'une plus longue campagne. Pendant 2 mois, on n'a pas eu de nouvelles. Et puis enfin, on a appris que la Belle Emma avait été arraisonnée en arrivant dans un petit port près de New York. L'équipage conduit en prison et la cargaison de cocaïne saisie. Le bateau aussi, bien entendu. C'était l'époque où la plupart des bateaux de commerce, surtout ceux qui transportaient le sel à Terre-Neuve, se livraient à la contrebande de l'alcool. Je vous remercie. Bougez pas, Léon. Répondez-moi de votre place et surtout répondez exactement à mes questions sans plus. Vous entendez? D'abord, où vous a-t-on arrêté tout à l'heure? Le vagabond essuya le sang qui maculait son menton, prononça d'une voix rauque « À Rospordin ! » dans un entrepôt du chemin de fer où nous attendions la nuit pour nous glisser dans n'importe quel train. Maigret regarda Emma qui avait des larmes fluides sur les joues, puis la brute repliée sur elle-même. Il sentit que le docteur, bien qu'immobile, était en proie à une agitation intense et il fit signe à un des policiers d'aller se placer près de lui pour parer à toute éventualité. Le brigadier écrivait. La plume grattait le papier avec un bruit métallique. Racontez-nous exactement dans quelles conditions s'est fait ce chargement de cocaïne, le Glérec. L'homme leva les yeux. Son regard braqué sur le docteur se durcit, et la bouche hargneuse, ses gros poings serrés, il grommela « La banque m'avait prêté de l'argent pour faire construire mon bateau. » Je sais. Ensuite, il y a eu une mauvaise année. Le franc remontait, l'Angleterre achetait moins de fruits, je me demandais comment j'allais payer les intérêts. J'attendais pour me marier avec Emma d'avoir remboursé le plus gros. C'est alors qu'un journaliste que je connaissais, parce qu'il était souvent à fureter dans le port, est venu me trouver. À la stupéfaction générale, Ernest Michou découvrit son visage, qui était pâle, mais infiniment plus calme qu'on ne le supposait. Et il tira un carnet, un crayon de sa poche, écrivit quelques mots. C'est Jean Servière qui vous a proposé un chargement de cocaïne. Pas tout de suite. Il m'a parlé d'une affaire, il m'a donné rendez-vous dans un café de Brest où il se trouvait avec 2 autres.
2: le docteur Michou et monsieur Le Pommeret. C'est cela. Michou prenait des nouvelles notes et son visage avait une expression dédaigneuse. Il alla même, à un certain moment, jusqu'à esquisser un sourire ironique. « Lequel des trois vous a mis le marché en main ?»« Aucun des trois. Ou plutôt, ils ne m'ont parlé que de la grosse somme à gagner en un mois ou deux. Un Américain est arrivé, une heure après, je n'ai jamais su son nom. Je ne l'ai vu que deux fois. Sûrement un homme qui connaît la mer, car il m'a demandé des caractéristiques de mon bateau. » Le nombre d'hommes qu'il me faudrait à bord et le temps nécessaire à poser un moteur auxiliaire. Je croyais qu'il s'agissait de contrebande d'alcool, moi, tout le monde en faisait, même des officiers de paquebot. La semaine suivante, on installait un moteur demi-diesel sur la Belle Emma. On m'a remis une carte anglaise, donnant tous les vents de l'Atlantique et la route des voiliers, car moi je n'avais jamais fait la traversée. Je n'ai pris que deux hommes avec moi par prudence et je n'ai parlé de l'affaire à personne, sauf à Emma, qui était sur la jetée la nuit du départ. Les trois hommes étaient là aussi, près d'une auto qui avait éteint ses feux. Le chargement avait eu lieu dans l'après-midi et à ce moment, moi j'ai eu le tract. Pas tant à cause de la contrebande, je me suis guère allé à l'école, tant que je peux me servir du compas et de la sonde, ça va, je ne crains personne. Mais là-bas, au large... Le vieux capitaine avait essayé de m'apprendre à manier le sextant pour faire le point. J'avais acheté une table de logarithme et tout ce qu'il faut, mais j'étais sûr de m'embrouiller dans les calculs. Seulement, si je réussissais, le bateau était payé. Et il me restait quelque chose comme 20 000 francs en poche. Il ventait furieusement cette nuit-là. On a perdu de vue l'auto et les trois hommes, puis Emma, dont la silhouette se découpait en noir au bout de la jetée. Deux mois en mer. Michou prenait des notes, mais évitait de regarder l'homme qui parlait. J'avais des instructions pour le débarquement. On arrive, enfin Dieu sait comment, dans le petit port désigné. On n'a pas encore lancé les amarres à terre que trois vedettes de la police avec des mitrailleuses et des hommes armés de fusils nous entourent, sautent sur le pont, nous mettent en joue en nous criant quelque chose en anglais et nous donnent des coups de crosse jusqu'à ce que nous mettions haut les mains. On était malades. Personne ne parlait le français. Une heure plus tard, nous étions chacun enfermés dans une cage de fer à la prison de Sing Sing. On en était malade. Personne ne parlait le français. Des prisonniers nous lançaient des plaisanteries et des injures. Et puis on m'a annoncé que j'étais condamné à 2 ans de travaux forcés et à 100 000 $ d'amende, que mon bateau était confisqué et tout, je ne comprenais pas. 100 000 $ ! Je jurais que je n'avais pas d'argent. Dans ce cas, c'était je ne sais combien d'années de prison en plus. Je suis resté à Sing Sing. On m'a tondu. On m'a emmené sur la route pour casser des pierres. Un chapelain a même voulu m'enseigner la Bible. Vous ne pouvez pas savoir. Il y avait des prisonniers riches qui allaient se promener en ville presque tous les soirs, et les autres le servaient de domestique. Peu importe. Ce n'est qu'après 1 an que j'ai rencontré un jour l'Américain de Brest qui venait visiter un détenu. Je l'ai reconnu, je l'ai appelé. Il a mis quelque temps à se souvenir, puis il a éclaté de rire et il m'a fait conduire au parloir. Il était très cordial. Il me traitait en vieux camarade. Il m'a dit qu'il avait toujours été agent de la Prohibition. Il travaillait surtout à l'étranger, en Angleterre, en France, en Allemagne, d'où il envoyait à la police américaine des renseignements sur les convois en partance. Mais en même temps, il lui arrivait de trafiquer pour son compte. C'était le cas sur cette affaire de cocaïne qui devait rapporter des millions, car il y en avait 10 tonnes à bord. Et à je ne sais combien de francs le gramme. Il s'était donc abouché avec des Français qui devaient fournir le bateau et une partie des fonds. C'était mes trois hommes et naturellement les bénéfices étaient à partager entre eux quatre. Mais attendez, car c'est le plus beau qu'il me reste à dire. Le jour même où l'on procédait au chargement à Quimper, l'Américain reçoit un avis de son pays. Il y a un nouveau chef de la Prohibition, la surveillance est renforcée, les acheteurs des États-Unis hésitent et de ce fait la marchandise risque de ne pas trouver preneur. Par contre, un nouvel arrêté promet à tout homme qui fera saisir de la marchandise prohibée une prime s'élevant au tiers de la valeur de cette marchandise. Et c'est dans ma prison qu'on me raconte tout ça. J'apprends que, tandis que je larguais mes amarres, anxieux, et que je me demandais si nous arriverions vivants sur l'autre bord de l'Atlantique, mes trois hommes discutaient avec l'Américain sur le quai même. Risquer le tout pour le tout. C'est le docteur, je le sais, qui a insisté en faveur de la dénonciation. Du moins, de la sorte, était-ce un tiers du capital récupéré à coup sûr, sans risque de complications. Sans compter que l'Américain s'arrangeait avec un collègue pour mettre à gauche une partie de la cocaïne saisie, des combines incroyables, je le sais. La belle Emma glissait sur l'eau du port. Je regardais une dernière fois ma fiancée, sûre de venir l'épouser quelques mois plus tard. Et ils savaient, eux qui nous regardaient partir, que nous serions cueillis à notre arrivée. Ils comptaient même que nous nous défendrions, que nous serions sans doute tués dans la lutte, comme cela arrivait tous les jours à cette époque dans les eaux américaines. Ils savaient que mon bateau serait confisqué, qu'il n'était pas entièrement payé, que je n'avais rien d'autre au monde. Ils savaient que je ne rêvais que de me marier, et ils nous regardaient partir. C'est cela qu'on m'avouait à Sing Sing, où j'étais devenu une brute parmi d'autres brutes. On me donnait des preuves. Mon interlocuteur riait, s'écriait en se tapant les cuisses, « De jolies canailles, ces trois-là !» Nous avons terminé pour ce soir la lecture du roman de Georges Simenon, « Le chien jaune ». Et je vous donne rendez-vous demain pour la fin de cette histoire.

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